l'expérience de Daniel, de Hanania, de Mishaël et de Azaria. Éprouve tes serviteurs pendant 10 jours, et qu'on nous donne des légumes à manger et de l'eau à boire. Tu regarderas ensuite notre visage et celui des jeunes gens qui mangent les mets du roi, et tu agiras avec tes serviteurs d'après ce que tu auras vu. » Il leur accorda ce qu'ils demandaient et les éprouva pendant 10 jours. Au bout de 10 jours, ils avaient meilleur visage et plus d'embonpoint que tous les jeunes gens qui mangeaient les mets du roi. L'intendant emportait les mets et le vin qui leur était destiné, et il leur donnait des légumes. Dieu accorda à ces 4 jeunes gens de la science, de l'intelligence dans toutes les lettres et de la sagesse, et Daniel expliquait toutes les visions et tous les songes. Au terme fixé par le roi pour qu'on les lui amenât, le chef des eunuques les présenta à Nebuchadnezzar. Le roi s'entretint avec eux, et parmi tous ces jeunes gens, il ne s'en trouva aucun comme Daniel, Hanania, Mishaël et Azaria. Ils furent donc admis au service du roi. Sur tous les objets qui réclamaient de la sagesse et de l'intelligence, et sur lesquels le roi les interrogeait, il les trouvait 10 fois supérieurs à tous les magiciens et astrologues qui étaient dans tout son royaume. Ainsi fut Daniel jusqu'à la première année du roi Cyrus. Daniel, chapitre 2. La seconde année du règne de Nebuchadnezzar, Nebuchadnezzar eut des songes. Il avait l'esprit agité et ne pouvait dormir. Le roi fit appeler les magiciens, les astrologues, les enchanteurs et les chaldéens pour qu'ils lui disent ses songes. Ils vinrent et se présentèrent devant le roi. Le roi leur dit « J'ai eu un songe, mon esprit est agité et je voudrais connaître ce songe. » Les chaldéens répondirent au roi en langue araméenne « Ô roi, vis éternellement, dis le songe à tes serviteurs et nous en donnerons l'explication. » Le roi reprit la parole et dit aux Chaldéens, « La chose m'a échappé. Si vous ne me faites connaître le songe et son explication, vous serez mis en pièces et vos maisons seront réduites à un tas d'immondices. Mais si vous me dites le songe et son explication, vous recevrez de moi des dons et des présents et de grands honneurs. C'est pourquoi dites-moi le songe et son explication. » Ils répondirent pour la seconde fois, « Que le roi dise le songe à ses serviteurs et nous en donnerons l'explication. » Le roi reprit la parole et dit, « Je m'aperçois en vérité que vous voulez gagner du temps parce que vous voyez que la chose m'a échappé. Si donc vous ne me faites pas connaître le songe, la même sentence vous enveloppera tous. Vous voulez vous préparer à me dire des mensonges et des faussetés en attendant que les temps soient changés. C'est pourquoi dites-moi le songe et je saurai si vous êtes capable de m'en donner l'explication. » Les Chaldéens répondirent au roi, « Il n'est personne sur la terre qui puisse dire ce que demande le roi. Aussi jamais roi, quelque grand et puissant qu'il ait été, n'a exigé une pareille chose d'aucun magicien, astrologue ou chaldéen. Ce que le roi demande est difficile, il n'y a personne qui puisse le dire au roi, excepté les dieux, dont la demeure n'est pas parmi les hommes. » Là-dessus, le roi se mit en colère et s'irrita violemment. Il ordonna qu'on fît périr tous les sages de Babylone. La sentence fut publiée, les sages étaient mis à mort, et l'on cherchait Daniel et ses compagnons pour les faire périr. Alors Daniel s'adressa d'une manière prudente et sensée à Arjok, chef des gardes du roi, qui était sorti pour mettre à mort les sages de Babylone. Il prit la parole et dit à Arjok, commandant du roi, « Pourquoi la sentence du roi est-elle si sévère ?» Arjok exposa la chose à Daniel. Et Daniel se rendit vers le roi et le pria de lui accorder du temps pour donner au roi l'explication. Ensuite, Daniel alla dans sa maison et il instruisit de cette affaire Hanania, Mishaël et Azaria, ses compagnons, les engageant à implorer la miséricorde du Dieu des cieux, afin qu'on ne fît pas périr Daniel et ses compagnons avec le reste des sages de Babylone. Alors le secret fut révélé à Daniel dans une vision pendant la nuit, et Daniel bénit le Dieu des cieux. Daniel prit la parole et dit, « Béni soit le nom de Dieu d'éternité en éternité. À lui appartiennent la sagesse et la force. C'est lui qui change les temps et les circonstances, qui renverse et qui établit les rois, qui donne la sagesse aux sages et la science à ceux qui ont de l'intelligence. Il révèle ce qui est profond et caché, il connaît ce qui est dans les ténèbres, et la lumière demeure avec lui. Dieu de mes pères, je te glorifie, je te loue de ce que tu m'as donné la sagesse et la force.
et de ce que tu m'as fait connaître, ce que nous t'avons demandé.

parce que tu nous as révélé le secret du roi. » Après cela, Daniel se rendit auprès d'Arjok, à qui le roi avait ordonné de faire périr les sages de Babylone. Il alla et lui parla ainsi. « Ne fais pas périr les sages de Babylone, conduis-moi devant le roi, et je donnerai au roi l'explication. » Arjok conduisit promptement Daniel devant le roi, et lui parla ainsi. « J'ai trouvé parmi les captifs de Juda un homme qui donnera l'explication au roi. » Le roi prit la parole et dit à Daniel, qu'on nommait Belshazzar, « Es-tu capable de me faire connaître le songe que j'ai eu et son explication ?» Daniel répondit en présence du roi et dit, « Ce que le roi demande est un secret, que les sages, les astrologues, les magiciens et les devins ne sont pas capables de découvrir au roi. Mais il y a dans les cieux un Dieu qui révèle les secrets et qui a fait connaître au roi Nebuchadnezzar ce qui arrivera dans la suite des temps. Voici ton songe et les visions que tu as eues sur ta couche. Sur ta couche, ô roi, il t'est monté des pensées touchant ce qui sera après ce temps-ci. Et celui qui révèle les secrets t'a fait connaître ce qui arrivera. Si ce secret m'a été révélé, ce n'est point qu'il y ait en moi une sagesse supérieure à celle de tous les vivants, mais c'est afin que l'explication soit donnée au roi et que tu connaisses les pensées de ton cœur. Ô roi, tu regardais et tu voyais une grande statue. Cette statue était immense et d'une splendeur extraordinaire. Elle était debout devant toi et son aspect était terrible. La tête de cette statue était d'or pur, sa poitrine et ses bras étaient d'argent, son ventre et ses cuisses étaient d'airain. Ses jambes de fer, ses pieds en partie de fer et en partie d'argile. Tu regardais lorsqu'une pierre se détacha sans le secours d'aucune main, frappa les pieds de fer et d'argile de la statue et les mit en pièces. Alors le fer, l'argile, l'airain, l'argent et l'or furent brisés ensemble et devinrent comme la balle qui s'échappe du nerf en été. Le vent les emporta et nulle trace n'en fut retrouvée. Mais la pierre qui avait frappé la statue devint une grande montagne et remplit toute la terre. Voilà le songe. Nous en donnerons l'explication devant le roi. Ô roi, tu es le roi des rois, car le Dieu des cieux t'a donné l'empire, la puissance, la force et la gloire. Il a remis entre tes mains en quelques lieux qu'ils habitent les enfants des hommes, les bêtes des champs et les oiseaux du ciel, et il t'a fait dominer sur eux tous. C'est toi qui es la tête d'or. Après toi, il s'élèvera un autre royaume, moindre que le tien, puis un troisième royaume qui sera d'airain et qui dominera sur toute la terre. Il y aura un quatrième royaume, fort comme du fer. De même que le fer brise et rompt tout, il brisera et rompra tout, comme le fer qui met tout en pièces. Et comme tu as vu les pieds et les orteils en partie d'argile, de potier et en partie de fer, ce royaume sera divisé. Mais il y aura en lui quelque chose de la force du fer, parce que tu as vu le fer mêlé avec l'argile. Et comme les doigts des pieds étaient en partie de fer et en partie d'argile, ce royaume sera en partie fort et en partie fragile. Tu as vu le fer mêlé avec l'argile, parce qu'ils se mêleront par des alliances humaines. Mais ils ne seront point unis l'un à l'autre, de même que le fer ne s'allie point avec l'argile. Dans le temps de ces rois, le Dieu des cieux suscitera un royaume qui ne sera jamais détruit et qui ne passera point sous la domination d'un autre peuple. Il brisera et anéantira tous ces royaumes-là, et lui-même subsistera éternellement. C'est ce qu'indique la pierre que tu as vue se détacher de la montagne, qui a brisé le fer, l'airain, l'argile, l'argent et l'or. Le grand Dieu a fait connaître au roi ce qui doit arriver après cela. Le songe est véritable et son explication est certaine. Alors le roi Nebuchadnezzar tomba sur sa face et se prosterna devant Daniel et il ordonna qu'on lui offrît des sacrifices et des parfums. Le roi adressa la parole à Daniel et dit, « En vérité, votre Dieu est le Dieu des dieux et le Seigneur des rois, et il révèle les secrets, puisque tu as pu découvrir ce secret. » Ensuite le roi éleva Daniel et lui fit de nombreux et riches présents. Il lui donna le commandement de toute la province de Babylone et l'établit chef suprême de tous les sages de Babylone. Daniel pria le roi de remettre l'intendance de la province de Babylone à Shadrach, Meshach et Abednego, et Daniel était à la cour du roi.
Daniel, chapitre 3. Le roi Nebuchadnezzar fit une statue d'or haute de 60 coudées et large de 6 coudées. Il la dressa dans la vallée de Dura, dans la province de Babylone. Le roi Nebuchadnezzar fit convoquer les satrapes, les intendants, les gouverneurs, les grands juges, les trésoriers, les jurisconsultes, les juges et tous les magistrats des provinces pour qu'ils se rendissent à la dédicace de la statue qu'avait élevée le roi Nebuchadnezzar. Alors les satrapes, les intendants et les gouverneurs, les grands juges, les trésoriers, les jurisconsultes, les juges et tous les magistrats des provinces s'assemblèrent pour la dédicace de la statue qu'avait élevée le roi Nebuchadnezzar. Ils se placèrent devant la statue qu'avait élevée Nebuchadnezzar. Un héros cria à haute voix : « Voici ce qu'on vous ordonne, peuple, nation, homme de toute langue. Au moment où vous entendrez le son de la trompette, du chalumeau, de la guitare, de la sambuque, du psaltérion, de la cornemuse et de toutes sortes d'instruments de musique, vous vous prosternerez et vous adorerez la statue d'or qu'a élevée le roi Nebuchadnezzar. Quiconque ne se prosternera pas et n'adorera pas sera jeté à l'instant même au milieu d'une fournaise ardente. C'est pourquoi, au moment où tous les peuples entendirent le son de la trompette, du chalumeau, de la guitare, de la sambuque, du psaltérion et de toutes sortes d'instruments de musique, tous les peuples, les nations, les hommes de toute langue se prosternèrent et adorèrent la statue d'or qu'avait élevée le roi Nebuchadnezzar. À cette occasion, et dans le même temps, quelques Chaldéens s'approchèrent et accusèrent les Juifs. Ils prirent la parole et dirent au roi Nebuchadnezzar : « Ô roi, vis éternellement. Tu as donné un ordre d'après lequel tous ceux qui entendraient le son de la trompette, du chalumeau, de la guitare, de la sambuque, du psaltérion, de la cornemuse et de toutes sortes d'instruments devraient se prosterner et adorer la statue d'or, et d'après lequel quiconque ne se prosternerait pas et n'adorerait pas serait jeté au milieu d'une fournaise ardente. Or, il y a des Juifs à qui tu as remis l'intendance de la province de Babylone, Shadrach, Meshach et Abednego, hommes qui ne tiennent aucun compte de toi, ô roi. Ils ne servent pas tes dieux, ils n'adorent point la statue d'or que tu as élevée. » Alors Nebuchadnezzar, irrité et furieux, donna l'ordre qu'on amena Shadrach, Meshach et Abednego. Et ces hommes furent amenés devant le roi. Nebuchadnezzar prit la parole et leur dit : « Est-ce de propos délibérés, Shadrach, Meshach et Abednego, que vous ne servez pas mes dieux et que vous n'adorez pas la statue d'or que j'ai élevée ? Maintenant, tenez-vous prêts, et au moment où vous entendrez le son de la trompette, du chalumeau, de la guitare, de la sambuque, du psaltérion et de la cornemuse, et de toutes sortes d'instruments, vous vous prosternerez et vous adorerez la statue que j'ai faite. Si vous ne l'adorez pas, vous serez jetés à l'instant même au milieu d'une fournaise ardente. Et quel est le Dieu qui vous délivrera de ma main ?» Shadrach, Meshach et Abednego répliquèrent au roi Nebuchadnezzar : « Nous n'avons pas besoin de te répondre là-dessus. Voici, notre Dieu que nous servons peut nous délivrer de la fournaise ardente, et il nous délivrera de ta main, ô roi. Sinon, sache, ô roi, que nous ne servirons pas tes dieux et que nous n'adorerons pas la statue d'or que tu as élevée. » Sur quoi Nebuchadnezzar fut rempli de fureur, et il changea de visage en tournant ses regards contre Shadrach, Meshach et Abednego. Il reprit la parole et ordonna de chauffer la fournaise 7 fois plus qu'il ne convenait de la chauffer. Puis il commanda à quelques-uns des plus vigoureux soldats de son armée de lier Shadrach, Meshach et Abednego et de les jeter dans la fournaise ardente. Ces hommes furent liés avec leurs caleçons, leurs tuniques, leurs manteaux et leurs autres vêtements et jetés au milieu de la fournaise ardente. Comme l'ordre du roi était sévère et que la fournaise était extraordinairement chauffée, la flamme tua les hommes qui y avaient jeté Shadrach, Meshach et Abednego. Et ces 3 hommes, Shadrach, Meshach et Abednego, tombèrent liés au milieu de la fournaise ardente. Alors le roi Nebuchadnezzar fut effrayé et se leva précipitamment. Il prit la parole et dit à ses conseillers : « N'avons-nous pas jeté au milieu du feu 3 hommes liés ?» Ils répondirent au roi : « Certainement, ô roi. »
Il reprit et dit, « Eh bien, je vois quatre hommes sans liens qui marchent au milieu du feu et qui n'ont point de mal, et la figure du quatrième ressemble à celle d'un fils des dieux. » Ensuite, Nebuchadnezzar s'approcha de l'entrée de la fournaise ardente, et prenant la parole, il dit, « Shadrach, Meshach et Abednego, serviteurs du Dieu suprême, sortez et venez. » Et Shadrach, Meshach et Abednego sortirent du milieu du feu. Les satrapes, les intendants, les gouverneurs et les conseillers du roi s'assemblèrent. Ils virent que le feu n'avait eu aucun pouvoir sur le corps de ces hommes, que les cheveux de leur tête n'avaient pas été brûlés, que leurs caleçons n'étaient point endommagés et que l'odeur du feu ne les avait pas atteints. Nebuchadnezzar prit la parole et dit, « Béni soit le Dieu de Shadrach, de Meshach et d'Abednego, lequel a envoyé son ange et délivré ses serviteurs qui ont eu confiance en lui et qui ont violé l'ordre du roi et livré leur corps plutôt que de servir et d'adorer aucun autre Dieu que leur Dieu. Voici maintenant l'ordre que je donne. Tout homme à quelque peuple, nation ou langue qu'il appartienne, qui parlera mal du Dieu de Shadrach, de Meshach et d'Abednego, sera mis en pièces et sa maison sera réduite en un tas d'immondices, parce qu'il n'y a aucun autre Dieu qui puisse délivrer comme lui. » Après cela, le roi fit prospérer Shadrach, Meshach et Abednego dans la province de Babylone. Daniel, chapitre 4. Nebuchadnezzar, roi à tous les peuples, aux nations, aux hommes de toute langue qui habitent sur toute la terre, que la paix vous soit donnée avec abondance. Il m'a semblé bon de faire connaître les signes et les prodiges que le Dieu suprême a opérés à mon égard. Que ses signes sont grands, que ses prodiges sont puissants. Son règne est un règne éternel, et sa domination subsiste de génération en génération. Moi, Nebuchadnezzar, je vivais tranquille dans ma maison et heureux dans mon palais. J'ai eu un songe qui m'a effrayé, les pensées dont j'étais poursuivi sur ma couche et les visions de mon esprit me remplissaient d'épouvante. J'ordonnais qu'on fît venir devant moi tous les sages de Babylone, afin qu'ils me donnassent l'explication du songe. Alors vinrent les magiciens, les astrologues, les chaldéens et les devins. Je leur dis le songe, et ils ne m'en donnèrent point l'explication. En dernier lieu se présenta devant moi Daniel, nommé Belshazzar, d'après le nom de mon Dieu, et qui a en lui l'esprit des dieux saints. Je lui dis le songe. « Belshazzar, chef des magiciens, qui as en toi, je le sais, l'esprit des dieux saints, et pour qui aucun secret n'est difficile, donne-moi l'explication des visions que j'ai eues en songe. Voici les visions de mon esprit, pendant que j'étais sur ma couche. Je regardais, et voici, il y avait au milieu de la terre un arbre d'une grande hauteur. Cet arbre était devenu grand et fort, sa cime s'élevait jusqu'aux cieux, et on le voyait des extrémités de toute la terre. » Son feuillage était beau et ses fruits abondants. Il portait de la nourriture pour tous. Les bêtes des champs s'abritaient sous son ombre. Les oiseaux du ciel faisaient leur demeure parmi ses branches. Et tout être vivant tirait de lui sa nourriture. Dans les visions de mon esprit que j'avais sur ma couche, je regardais et voici un de ceux qui veillent et qui sont saints descendit des cieux. Il cria avec force et parla ainsi. « Abattez l'arbre et coupez ses branches, secouez le feuillage et dispersez les fruits, que les bêtes fuient de dessous et les oiseaux du milieu de ses branches. Mais laissez en terre le tronc où se trouvent les racines et liez-le avec des chaînes de fer et d'airain parmi l'herbe des champs, qu'il soit trempé de la rosée du ciel et qu'il ait comme les bêtes l'herbe de la terre pour partage. » Son cœur d'homme lui sera ôté et un cœur de bête lui sera donné, et sept temps passeront sur lui. Cette sentence est un décret de ceux qui veillent, cette résolution est un ordre des saints, afin que les vivants sachent que le Très-Haut domine sur le règne des hommes, qu'il le donne à qui il lui plaît et qu'il y élève le plus vil des hommes. Voilà le songe que j'ai eu, moi, le roi Nebuchadnezzar. Toi, Belshazzar, donne-moi l'explication, puisque tous les sages de mon royaume ne peuvent me la donner. Toi, tu le peux, car tu as en toi l'esprit des dieux saints. Alors Daniel, nommé Belshazzar, fut un moment stupéfait et ses pensées le troublaient. Le roi reprit et dit,
Belshazzar, que le songe et l'explication ne te troublent pas. » Et Belshazzar répondit, « Monseigneur, que le songe soit pour tes ennemis et son explication pour tes adversaires. L'arbre que tu as vu, qui était devenu grand et fort, dont la cime s'élevait jusqu'aux cieux et qu'on voyait de tous les points de la terre, cet arbre dont le feuillage était beau et les fruits abondants, qui portait de la nourriture pour tous, sous lequel s'abritaient les bêtes, des champs et parmi les branches duquel les oiseaux du ciel faisaient leur demeure. C'est toi, ô roi, qui es devenu grand et fort, dont la grandeur s'est accrue et s'est élevée jusqu'aux cieux, et dont la domination s'étend jusqu'aux extrémités de la terre. Le roi a vu l'un de ceux qui veillent et qui sont saints descendre des cieux et dire « Abattez l'arbre et détruisez-le, mais laissez en terre le tronc où se trouvent les racines, et liez-le avec des chaînes de fer et d'airain parmi l'herbe des champs, qu'il soit trempé de la rosée du ciel, et que son partage soit avec les bêtes des champs jusqu'à ce que 7 ans soient passés sur lui. » Voici l'explication au roi, voici le décret du Très-Haut qui s'accomplira sur Monseigneur le roi. On te chassera du milieu des hommes, tu auras ta demeure avec les bêtes des champs, et l'on te donnera comme au bœuf de l'herbe à manger. Tu seras trempé de la rosée du ciel, et 7 ans passeront sur toi jusqu'à ce que tu saches que le Très-Haut domine sur le règne des hommes et qu'il le donne à qui il lui plaît. L'ordre de laisser le tronc où se trouvent les racines de l'arbre signifie que ton royaume te restera quand tu reconnaîtras que celui qui domine est dans les cieux. C'est pourquoi, ô roi, puisse mon conseil te plaire. Mets un terme à tes péchés en pratiquant la justice et à tes iniquités en usant de compassion envers les malheureux, et tout ton bonheur pourra se prolonger. Toutes ces choses se sont accomplies sous le roi Nebuchadnezzar. Au bout de 12 mois, comme il se promenait dans le palais royal à Babylone, le roi prit la parole et dit, « N'est-ce pas ici Babylone, la grande, que j'ai bâtie comme résidence royale, par la puissance de ma force et pour la gloire de ma magnificence ?» La parole était encore dans la bouche du roi qu'une voix descendit du ciel. « Apprends, roi Nebuchadnezzar, qu'on va t'enlever le royaume. On te chassera du milieu des hommes. Tu auras ta demeure avec les bêtes des champs. On te donnera, comme au bœuf, de l'herbe à manger. Et 7 ans passeront sur toi jusqu'à ce que tu saches que le Très-Haut domine sur le règne des hommes et qu'il le donne à qui il lui plaît. » Au même instant, la parole s'accomplit sur Nebuchadnezzar. Il fut chassé du milieu des hommes, il mangea de l'herbe comme les bœufs. Son corps fut trempé de la rosée du ciel, jusqu'à ce que ses cheveux crussent comme les plumes des aigles et ses ongles comme ceux des oiseaux. Après le temps marqué, moi, Nebuchadnezzar, je levai les yeux vers le ciel et la raison me revint. J'ai béni le Très-Haut, j'ai loué et glorifié celui qui vit éternellement, celui dont la domination est une domination éternelle et dont le règne subsiste de génération en génération. En ce temps-là, la raison me revint, la gloire de mon royaume, ma magnificence et ma splendeur me furent rendues. Maintenant, moi, Nebuchadnezzar, je loue, j'exalte et je glorifie le roi des cieux, dont toutes les œuvres sont vraies et les voies justes, et qui peut abaisser ceux qui marchent avec orgueil. Daniel, chapitre 5. Le roi Belshazzar donna un grand festin à ses grands, au nombre de 1000, et il but du vin en leur présence. Belshazzar, quand il eut goûté au vin, fit apporter les vases d'or et d'argent que son père Nebuchadnezzar avait enlevés du temple de Jérusalem, afin que le roi et ses grands, ses femmes et ses concubines s'en servissent pour boire. Alors on apporta les vases d'or qui avaient été enlevés du temple de la maison de Dieu à Jérusalem. Et le roi et ses grands, ses femmes et ses concubines s'en servirent pour boire. Ils burent du vin et ils louèrent les dieux d'or, d'argent, d'airain, de fer, de bois et de pierre. À ce moment apparurent les doigts d'une main d'homme et ils écrivirent en face du chandelier sur la chaux de la muraille du palais royal. Le roi vit cette extrémité de main qui écrivait. Alors le roi changea de couleur et ses pensées le troublèrent. Les jointures de ses reins se relâchèrent et ses genoux se heurtèrent l'un contre l'autre. Le roi cria avec force qu'on fît venir les astrologues, les chaldéens et les devins. Et le roi prit la parole et dit aux sages de Babylone, « Quiconque lira cette écriture et m'en donnera l'explication sera revêtu de pourpre, portera un collier d'or à son cou et aura la 3e place dans le gouvernement du royaume. » Tous les sages du roi entrèrent, mais ils ne purent pas lire l'écriture et en donner au roi l'explication. Sur quoi le roi Belshazzar fut très effrayé, il changea de couleur et ses grands furent consternés.
La reine, à cause des paroles du roi et de ses grands, entra dans la salle du festin et prit ainsi la parole. Ô roi, vis éternellement, que tes pensées ne te troublent pas, que ton visage ne change pas de couleur. Il y a dans ton royaume un homme qui a en lui l'esprit des dieux saints, et du temps de ton père on trouva chez lui des lumières, de l'intelligence et une sagesse semblable à la sagesse des dieux. Aussi le roi Nebuchadnezzar, ton père, l'établit chef des magiciens. Ce Daniel nommé par le roi, appelle-le, que Daniel soit donc appelé et il donnera l'explication. Alors Daniel fut introduit devant le roi. Le roi prit la parole et dit à Daniel, « Es-tu ce Daniel, l'un des captifs de Juda, que le roi mon père a amené de Juda ? J'ai appris sur ton compte que tu as en toi l'esprit des dieux et qu'on trouve chez toi des lumières, de l'intelligence et une sagesse extraordinaire. On vient d'amener devant moi les sages et les astrologues afin qu'ils lussent cette écriture et m'en donnent assez explication, mais ils n'ont pu donner l'explication des mots. » J'ai appris que tu peux donner des explications et résoudre des questions difficiles. Maintenant, si tu peux me donner cette explication, tu seras revêtu de pourpre. Tu porteras un collier d'or à ton cou et tu auras la troisième place dans le gouvernement du royaume. Daniel répondit en présence du roi, « Garde tes dons et accorde à un autre tes présents. Je lirai néanmoins l'écriture au roi et je lui en donnerai l'explication. » Ô roi, le Dieu suprême avait donné à Nebuchadnezzar, ton père, l'empire, la grandeur, la gloire et la magnificence. Et à cause de la grandeur qu'il lui avait donnée, tous les peuples, les nations, les hommes de toute langue étaient dans la crainte et tremblaient devant lui. Le roi faisait mourir ceux qu'il voulait et il laissait la vie à ceux qu'il voulait. Il élevait ceux qu'il voulait et il abaissait ceux qu'il voulait. Mais lorsque son cœur s'éleva et que son esprit s'endurcit jusqu'à l'arrogance, il fut précipité de son trône royal et dépouillé de sa gloire. Il fut chassé du milieu des enfants des hommes. Son cœur devint semblable à celui des bêtes, et sa demeure fut celle des ânes sauvages. On lui donna, comme au bœuf, de l'herbe à manger, et son corps fut trempé de la rosée du ciel, jusqu'à ce qu'il reconnût que le Dieu suprême domine sur le règne des hommes, et qu'il le donne à qui il lui plaît. Et toi, Belshazzar, son fils, tu n'as pas humilié ton cœur, quoique tu susses toutes ces choses. Tu t'es élevé contre le Seigneur des cieux. Les vases de sa maison ont été apportés devant toi, et vous vous en êtes servi pour boire du vin. Toi et tes grands, tes femmes et tes concubines, tu as loué les dieux d'argent, d'or, d'airain, de fer, de bois, de pierre, qui ne voient point, qui n'entendent point, qui ne savent rien. Et tu n'as pas glorifié le Dieu qui a dans sa main ton souffle et toutes tes voix. C'est pourquoi il a envoyé cette extrémité de main qui a tracé cette écriture. Voici l'écriture qui a été tracée. Comptez, comptez, pesez et divisez. Et voici l'explication de ces mots. Comptez, Dieu a compté ton règne et il y a mis fin. Pesez, tu as été pesé dans la balance et tu as été trouvé léger. Divisez, ton royaume sera divisé et donné aux Mèdes et aux Perses. Aussitôt, Belshazzar donna des ordres et l'on revêtit Daniel de pourpre, on lui mit un collier d'or au cou, et on publia qu'il aurait la troisième place dans le gouvernement du royaume. Cette même nuit, Belshazzar, roi des Chaldéens, fut tué, et Darius le Mède s'empara du royaume, étant âgé de 62 ans. Daniel, chapitre 6. Darius trouva bon d'établir sur le royaume 120 satrapes qui devaient être dans tout le royaume. Il mit à leur tête 3 chefs, au nombre desquels était Daniel, afin que ces satrapes leur rendissent compte et que le roi ne souffrit aucun dommage. Daniel surpassait les chefs et les satrapes parce qu'il y avait en lui un esprit supérieur, et le roi pensait à l'établir sur tout le royaume. Alors les chefs et les satrapes cherchèrent une occasion d'accuser Daniel en ce qui concernait les affaires du royaume, mais ils ne purent trouver aucune occasion. Et ces hommes se dirent, « Nous ne trouverons aucune occasion contre ce Daniel, à moins que nous n'en trouvions une dans la loi de son Dieu. » Puis ses chefs et ses satrapes se rendirent tumultueusement auprès du roi et lui parlèrent ainsi. « Roi Darius, vis éternellement. » Tous les chefs du royaume, les intendants, les satrapes, les conseillers et les gouverneurs sont d'avis qu'il soit publié un édit royal avec une défense sévère portant que quiconque, dans l'espace de 30 jours, adressera des prières à quelque dieu ou à quelque homme, excepté à toi, ô roi, sera jeté dans la fosse au lion.
Maintenant, ô roi, confirme la défense et écris le décret, afin qu'il soit irrévocable, selon la loi des Mèdes et des Perses, qui est immuable. » Lorsque Daniel sut que le décret était écrit, il se retira dans sa chambre, où les fenêtres de la chambre supérieure étaient ouvertes dans la direction de Jérusalem, et trois fois par jour, il se mettait à genoux. Il priait et louait son Dieu comme il le faisait auparavant. Alors ces hommes entrèrent tumultueusement, et ils trouvèrent Daniel qui priait et invoquait son Dieu. Puis ils se présentèrent devant le roi et lui dirent au sujet de la défense royale, « N'as-tu pas écrit une défense portant que quiconque, dans l'espace de 30 jours, adresserait des prières à quelque dieu ou à quelque homme, excepté à toi, au roi, serait jeté dans la fosse ou lion ?» Le roi répondit, « La chose est certaine, selon la loi des Mèdes et des Perses, qui est immuable. » Ils prirent de nouveau la parole et dirent au roi, « Daniel, l'un des captifs de Juda, n'a tenu aucun compte de toi, au roi, ni de la défense que tu as écrite, et il fait sa prière 3 fois le jour. » Le roi fut très affligé quand il entendit cela. Il prit à cœur de délivrer Daniel, et jusqu'au coucher du soleil, il s'efforça de le sauver. Mais ses hommes insistèrent auprès du roi et lui dirent, « Sache, ô roi, que la loi des Mèdes et des Perses exige que toute défense, tout décret confirmé par le roi soit irrévocable. » Alors le roi donna l'ordre qu'on amena Daniel, qu'on le jeta dans la fosse au lion. Le roi prit la parole et dit à Daniel, « Puisse ton Dieu, que tu sers avec persévérance, te délivrer. » On apporta une pierre, on la mit sur l'ouverture de la fosse. Le roi la scella de son anneau et de l'anneau de ses grands, afin que rien ne fût changé à l'égard de Daniel. Le roi se rendit ensuite dans son palais, il passa la nuit à jeun et ne fit point venir de concubine auprès de lui. Il ne put se livrer au sommeil. Il se leva au point du jour avec l'aurore et il alla précipitamment à la fosse au lion. En s'approchant de la fosse, il appela Daniel d'une voix triste. Le roi prit la parole et dit à Daniel, « Daniel, serviteur du Dieu vivant, ton Dieu, que tu sers avec persévérance, a-t-il pu te délivrer des lions ?» Et Daniel dit au roi, « Roi, vis éternellement. Mon Dieu a envoyé son ange et fermé la gueule des lions, qui ne m'ont fait aucun mal, parce que j'ai été trouvé innocent devant lui. Et devant toi non plus, ô roi, je n'ai rien fait de mauvais. » Alors le roi fut très joyeux. Il ordonna qu'on fît sortir Daniel de la fosse. Daniel fut retiré de la fosse, et on ne trouva sur lui aucune blessure, parce qu'il avait eu confiance en son Dieu. Le roi ordonna que ces hommes qui avaient accusé Daniel fussent amenés et jetés dans la fosse au lion, eux, leurs enfants, leurs femmes, et avant qu'ils fussent parvenus au fond de la fosse, les lions les saisirent et brisèrent tous leurs os. Après cela, le roi Darius écrivit à tous les peuples, à toutes les nations, aux hommes de toute langue qui habitaient sur toute la terre, que la paix vous soit donnée avec abondance. J'ordonne que dans toute l'étendue de mon royaume, on ait de la crainte et de la frayeur pour le Dieu de Daniel, car il est le Dieu vivant et il subsiste éternellement. Son royaume ne sera jamais détruit et sa domination durera jusqu'à la fin. C'est lui qui délivre et qui sauve, qui opère des signes et des prodiges dans les cieux et sur la terre. C'est lui qui a délivré Daniel de la puissance des lions. Daniel prospéra sous le règne de Darius et sous le règne de Cyrus le Perse. Daniel, chapitre 7. La première année de Belshazzar, roi de Babylone, Daniel eut un songe et des visions de son esprit pendant qu'il était sur sa couche. Ensuite, il écrivit le songe et raconta les principales choses. Daniel commença et dit, « Je regardais pendant ma vision nocturne, et voici, les 4 vents des cieux firent irruption sur la grande mer, et 4 grands animaux sortirent de la mer, différents l'un de l'autre. Le premier était semblable à un lion et avait des ailes d'aigle. Je regardais jusqu'au moment où ses ailes furent arrachées. Il fut enlevé de terre et mis debout sur ses pieds comme un homme, et un cœur d'homme lui fut donné. » Et voici, un second animal était semblable à un ours, et se tenait sur un côté. Il avait 3 côtes dans la gueule entre les dents, et on lui disait, « Lève-toi, mange beaucoup de chair. » Après cela, je regardais, et voici, un autre était semblable à un léopard, et avait sur le dos 4 ailes, comme un oiseau. Cet animal avait 4 têtes, et la domination lui fut donnée.
Après cela, je regardais pendant mes visions nocturnes, et voici, il y avait un quatrième animal terrible, épouvantable et extraordinairement fort. Il avait de grandes dents de fer, il mangeait, brisait et foulait aux pieds ce qui restait. Il était différent de tous les animaux précédents et il avait 10 cornes. Je considérais les cornes et voici, une autre petite corne sortit du milieu d'elle et 3 des premières cornes furent arrachées devant cette corne. Et voici, elle avait des yeux comme des yeux d'homme et une bouche qui parlait avec arrogance. Je regardais pendant que l'on plaçait des trônes, et l'ancien des jours s'assit. Son vêtement était blanc comme la neige et les cheveux de sa tête étaient comme de la laine pure. Son trône était comme des flammes de feu et les roues comme un feu ardent. Un fleuve de feu coulait et sortait de devant lui. 1000 milliers le servaient et 10 000 millions se tenaient en sa présence. Les juges s'assirent et les livres furent ouverts. Je regardais alors à cause des paroles arrogantes que prononçait la corne. Et tandis que je regardais, l'animal fut tué et son corps fut anéanti, livré au feu pour être brûlé. Les autres animaux furent dépouillés de leur puissance, mais une prolongation de vie leur fut accordée jusqu'à un certain temps. Je regardais pendant mes visions nocturnes, et voici, sur les nuées des cieux, arriva quelqu'un de semblable à un fils de l'homme. Il s'avança vers l'ancien des jours, et on le fit approcher de lui. On lui donna la domination, la gloire et le règne. Et tous les peuples, les nations et les hommes de toutes les langues le servirent. Sa domination est une domination éternelle qui ne passera point et son règne ne sera jamais détruit. Moi, Daniel, j'eus l'esprit troublé au-dedans de moi et les visions de ma tête m'effrayèrent. Je m'approchai de l'un de ceux qui étaient là, je lui demandai ce qu'il y avait de vrai dans toutes ces choses. Il me le dit et m'en donna l'explication. Ces 4 grands animaux, ce sont 4 rois qui s'élèveront de la terre. Mais les saints du Très-Haut recevront le royaume, et ils posséderont le royaume éternellement, d'éternité en éternité. Ensuite, je désirais savoir la vérité sur le 4e animal, qui était différent de tous les autres, extrêmement terrible, qui avait des dents de fer et des ongles d'airain, qui mangeait, brisait et foulait aux pieds tout ce qui restait, et sur les 10 cornes qu'il avait à la tête et sur l'autre qui était sortie, et devant laquelle 3 autres étaient tombées, sur cette corne qui avait des yeux, une bouche parlant avec arrogance et une plus grande apparence que les autres, je vis cette corne faire la guerre aux saints et l'emporter sur eux jusqu'au moment où l'ancien des jours vint donner droit aux saints du Très-Haut, et le temps arriva où les saints furent en possession du royaume. Il me parla ainsi. Le 4e animal, c'est un 4e royaume qui existera sur la terre, différent de tous les royaumes, et qui dévorera toute la terre, la foulera et la brisera. Les 10 cornes, ce sont 10 rois qui s'élèveront de ce royaume. Un autre s'élèvera après eux, il sera différent des premiers, et il abaissera 3 rois. Il prononcera des paroles contre le Très-Haut, il opprimera les saints du Très-Haut, et il espérera changer les temps et la loi, et les saints seront livrés entre ses mains pendant un temps, des temps et la moitié d'un temps. Puis viendra le jugement, et on lui ôtera sa domination, qui sera détruite et anéantie pour jamais. Le règne, la domination et la grandeur de tous les royaumes qui sont sous les cieux seront donnés au peuple des saints du Très-Haut. Son règne est un règne éternel, et tous les dominateurs le serviront et lui obéiront. Ici finirent les paroles. Moi, Daniel, je fus extrêmement troublé par mes pensées, je changeai de couleur et je conservai ces paroles dans mon cœur. Daniel, chapitre 8. La 3e année du règne du roi Belshazzar, moi, Daniel, j'eus une vision, outre celle que j'avais eue précédemment. Lorsque j'eus cette vision, il me sembla que j'étais à Suse, la capitale, dans la province d'Élam, et pendant ma vision, je me trouvais près du fleuve Ulaï. Je levai les yeux, je regardai, voici un bélier se tenait devant le fleuve, et il avait des cornes. Ses cornes étaient hautes, mais l'une était plus haute que l'autre, et elle s'éleva la dernière. Je vis le bélier qui frappait de ses cornes à l'occident, au septentrion et au midi. Aucun animal ne pouvait lui résister. Il n'y avait personne pour délivrer ses victimes. Il faisait ce qu'il voulait, il devint puissant.
Comme je regardais attentivement, voici un bouc venait de l'Occident et parcourait toute la terre à sa surface sans la toucher. Ce bouc avait une grande corne entre les yeux. Il arriva jusqu'au bélier qui avait des cornes et que j'avais vu se tenant devant le fleuve, et il courut sur lui dans toute sa fureur. Je le vis qui s'approchait du bélier et s'irritait contre lui. Il frappa le bélier et lui brisa les deux cornes, sans que le bélier eût la force de lui résister. Il le jeta par terre, le foula, il n'y eut personne pour délivrer le bélier. Le bouc devint très puissant, mais lorsqu'il fut puissant, sa grande corne se brisa. Quatre grandes cornes s'élevèrent pour la remplacer aux quatre vents des cieux. De l'une d'elles sortit une petite corne qui s'agrandit beaucoup vers le midi, vers l'Orient et vers le plus beau des pays. Elle s'éleva jusqu'à l'armée des cieux, elle fit tomber à terre une partie de cette armée et des étoiles, et elle les foula. Elle s'éleva jusqu'au chef de l'armée, lui enleva le sacrifice perpétuel et renversa le lieu de son sanctuaire. L'armée fut livrée avec le sacrifice perpétuel à cause du péché. La corne jeta la vérité par terre et réussit dans ses entreprises. J'entendis parler un saint, et un autre saint dit à celui qui parlait, « Pendant combien de temps s'accomplira la vision sur le sacrifice perpétuel et sur le péché dévastateur ? Jusqu'à quand le sanctuaire et l'armée seront-ils foulés ?» Et il me dit, « 2300 soirs et matins, puis le sanctuaire sera purifié. » Tandis que moi, Daniel, j'avais cette vision et que je cherchais à la comprendre, voici quelqu'un qui avait l'apparence d'un homme se tenait devant moi. Et j'entendis la voix d'un homme au milieu de l'Ulaï. Il cria et dit, « Gabriel, explique-lui la vision. » Il vint alors près du lieu où j'étais, et à son approche, je fus effrayé et je tombai sur ma face. Il me dit, « Sois attentif, fils de l'homme, car la vision concerne un temps qui sera la fin. » Comme il me parlait, je restai frappé d'étourdissement, la face contre terre. Il me toucha et me fit tenir debout à la place où je me trouvais. Puis il me dit, « Je vais t'apprendre ce qui arrivera au terme de la colère, car il y a un temps marqué pour la fin. Le bélier que tu as vu et qui avait des cornes, ce sont les rois des Mèdes et des Perses. Le bouc, c'est le roi de Javan. La grande corne entre ses yeux, c'est le premier roi. » Les quatre cornes qui sont élevées pour remplacer cette corne brisée, ce sont quatre royaumes qui s'élèveront de cette nation, mais qui n'auront pas autant de force. À la fin de leur domination, lorsque les pécheurs seront consumés, il s'élèvera un roi impudent et artificieux. Sa puissance s'accroîtra, mais non pas sa propre force. Il fera d'incroyables ravages, il réussira dans ses entreprises, il détruira les puissants et le peuple des saints. À cause de sa prospérité et du succès de ses ruses, il aura de l'arrogance dans le cœur, il fera périr beaucoup d'hommes qui vivaient paisiblement, et il s'élèvera contre le chef des chefs. Mais il sera brisé sans l'effort d'aucune main. Et la vision des soirs et des matins dont il s'agit est véritable. Pour toi, tiens secrète cette vision, car elle se rapporte à des temps éloignés. Moi, Daniel, je fus plusieurs jours languissant et malade, puis je me levai, et je m'occupai des affaires du roi. J'étais étonné de la vision, et personne n'en eut connaissance. Daniel, chapitre 9. La première année de Darius, fils d'Assuérus, de la race des Mèdes, lequel était devenu roi du royaume des Chaldéens, la première année de son règne, moi, Daniel, je vis par les livres qu'il devait s'écouler 70 ans pour les ruines de Jérusalem, d'après le nombre des années dont l'Éternel avait parlé à Jérémie le prophète. Je tournai ma face vers le Seigneur Dieu, afin de recourir à la prière et aux supplications, en jeûnant et en prenant le sac et la cendre. Je priai l'Éternel mon Dieu, et je lui fis cette confession. « Seigneur Dieu, grand et redoutable, toi qui gardes ton alliance et qui fais miséricorde à ceux qui t'aiment et qui observent tes commandements, nous avons péché, nous avons commis l'iniquité, nous avons été méchants et rebelles, nous nous sommes détournés de tes commandements et de tes ordonnances. Nous n'avons pas écouté tes serviteurs, les prophètes, qui ont parlé en ton nom, à nos rois, à nos chefs, à nos pères et à tout le peuple du pays. »
À toi, Seigneur, est la justice et à nous la confusion de face. En ce jour, aux hommes de Juda, aux habitants de Jérusalem et à tout Israël, à ceux qui sont près et à ceux qui sont loin, dans tous les pays où tu les as chassés, à cause des infidélités dont ils se sont rendus coupables envers toi. Seigneur, à nous la confusion de face, à nos rois, à nos chefs, à nos pères, parce que nous avons péché contre toi. Auprès du Seigneur notre Dieu, la miséricorde et le pardon, car nous avons été rebelles envers lui. Nous n'avons pas écouté la voix de l'Éternel notre Dieu pour suivre ses lois qu'il avait mises devant nous par ses serviteurs les prophètes. Tout Israël a transgressé ta loi et s'est détourné pour ne pas écouter ta voix. Alors se sont répandues sur nous les malédictions et les imprécations qui sont écrites dans la loi de Moïse, serviteur de Dieu, parce que nous avons péché contre Dieu. Il a accompli les paroles qu'il avait prononcées contre nous et contre nos chefs qui nous ont gouvernés. Il a fait venir sur nous une grande calamité. Il n'en est jamais arrivé sous le ciel entier une semblable à celle qui est arrivée à Jérusalem. Comme cela est écrit dans la loi de Moïse, toute cette calamité est venue sur nous, et nous n'avons pas imploré l'Éternel notre Dieu. Nous ne nous sommes pas détournés de nos iniquités, nous n'avons pas été attentifs à ta vérité. L'Éternel a veillé sur cette calamité et l'a fait venir sur nous, car l'Éternel notre Dieu est juste dans toutes les choses qu'il a faites, mais nous n'avons pas écouté sa voix. Et maintenant, Seigneur notre Dieu, toi qui as fait sortir ton peuple du pays d'Égypte par ta main puissante et qui t'es fait un nom comme il l'est aujourd'hui, nous avons péché, nous avons commis l'iniquité. Seigneur, selon ta grande miséricorde, que ta colère et ta fureur se détournent de ta ville de Jérusalem, de ta montagne sainte. Car à cause de nos péchés et des iniquités de nos pères, Jérusalem et ton peuple sont en opprobre à tous ceux qui nous entourent. Maintenant donc, ô notre Dieu, écoute la prière et les supplications de ton serviteur, et pour l'amour du Seigneur, fais briller ta face sur ton sanctuaire dévasté. Mon Dieu, prête l'oreille et écoute, ouvre les yeux et regarde nos ruines, regarde la ville sur laquelle ton nom est invoqué, car ce n'est pas à cause de notre justice que nous te présentons nos supplications, c'est à cause de tes grandes compassions. Seigneur, écoute, Seigneur, pardonne, Seigneur, sois attentif, agis et ne tarde pas par amour pour toi, ô mon Dieu, car ton nom est invoqué sur ta ville et sur ton peuple. Je parlais encore, je priais, je confessais mon péché et le péché de mon peuple d'Israël, et je présentais mes supplications à l'Éternel, mon Dieu, en faveur de la sainte montagne de mon Dieu. Je parlais encore dans ma prière quand l'homme, Gabriel, que j'avais vu précédemment dans une vision, s'approcha de moi d'un vol rapide au moment de l'offrande du soir. Il m'instruisit et s'entretint avec moi, et il me dit, « Daniel, je suis venu maintenant pour ouvrir ton intelligence. Lorsque tu as commencé à prier, la parole est sortie, et je viens pour te l'annoncer, car tu es un bien-aimé, sois attentif à la parole et comprends la vision. 70 semaines ont été fixées sur ton peuple et sur ta ville sainte, pour faire cesser les transgressions et mettre fin au péché, pour expier l'iniquité et amener la justice éternelle, pour sceller la vision et le prophète, et pour oindre le saint des saints. Sache le don et comprends. Depuis le moment où la parole a annoncé que Jérusalem sera rebâtie jusqu'à loin au conducteur, il y a 7 semaines. Dans 62 semaines, les places et les fossés seront rétablis, mais en des temps fâcheux. Après les 62 semaines, un oint sera retranché et il n'aura pas de successeur. Le peuple d'un chef qui viendra détruira la ville et le sanctuaire, et sa fin arrivera comme par une inondation. Il est arrêté que les dévastations dureront jusqu'au terme de la guerre. Il fera une solide alliance avec plusieurs pendant une semaine, et durant la moitié de la semaine, il fera cesser le sacrifice et l'offrande. Le dévastateur commettra les choses les plus abominables jusqu'à ce que la ruine et ce qui a été résolu fondent sur le dévastateur. Daniel, chapitre 10.
La troisième année de Cyrus, roi de Perse, une parole fut révélée à Daniel, qu'on nommait Belshazzar. Cette parole, qui est véritable, annonce une grande calamité. Il fut attentif à cette parole et il eut l'intelligence de la vision. En ce temps-là, moi, Daniel, je fus 3 semaines dans le deuil. Je ne mangeai aucun mets délicat, il n'entra ni viande ni vin dans ma bouche, et je ne moignis point jusqu'à ce que les 3 semaines fussent accomplies. Le 24e jour du premier mois, j'étais au bord du grand fleuve, qui est Hiddekel. Je levai les yeux, je regardai, et voici, il y avait un homme vêtu de lin, et ayant sur les reins une ceinture d'or du phase. Son corps était comme de chrysolite, son visage brillait comme l'éclair, ses yeux étaient comme des flammes de feu, ses bras et ses pieds ressemblaient à de l'airain poli, et le son de sa voix était comme le bruit d'une multitude. Moi, Daniel, je vis seul la vision, et les hommes qui étaient avec moi ne la virent point, mais ils furent saisis d'une grande frayeur, et ils prirent la fuite pour se cacher. Je restai seul, et je vis cette grande vision. Les forces me manquèrent, mon visage changea de couleur, et fut décomposé, et je perdis toute vigueur. J'entendis le son de ses paroles, et comme j'entendais le son de ses paroles, je tombai, frappé d'étourdissement, la face contre terre. Et voici, une main me toucha et secoua mes genoux et mes mains. Puis il me dit, « Daniel, homme bien-aimé, sois attentif aux paroles que je vais te dire, et tiens-toi debout à la place où tu es, car je suis maintenant envoyé vers toi. » Lorsqu'il m'eut ainsi parlé, je me tins debout en tremblant. Il me dit, « Daniel, ne crains rien, car dès le premier jour où tu as eu à cœur de comprendre et de t'humilier devant ton Dieu, tes paroles ont été entendues, et c'est à cause de tes paroles que je viens. Le chef du royaume de Perse m'a résisté 21 jours, mais voici, Michaël, l'un des principaux chefs, est venu à mon secours, et je suis demeuré là auprès des rois de Perse. Je viens maintenant pour te faire connaître ce qui doit arriver à ton peuple dans la suite des temps, car la vision concerne encore ces temps-là. Tandis qu'il m'adressait ces paroles, je dirigeais mes regards vers la terre et je gardais le silence. Et voici quelqu'un qui avait l'apparence des fils de l'homme toucha mes lèvres. J'ouvris la bouche, je parlai, et je dis à celui qui se tenait devant moi, « Mon Seigneur, la vision m'a rempli d'effroi, et j'ai perdu toute vigueur. Comment le serviteur de mon Seigneur pourrait-il parler à mon Seigneur? Maintenant les forces me manquent, je n'ai plus de souffle. » Alors celui qui avait l'apparence d'un homme me toucha de nouveau et me fortifia. Puis il me dit, « Ne crains rien, homme bien-aimé, que la paix soit avec toi, courage, courage. » Et comme il me parlait, je repris des forces, et je dis, « Que mon Seigneur parle, car tu m'as fortifié. » Il me dit, « Sais-tu pourquoi je suis venu vers toi? Maintenant je m'en retourne pour combattre le chef de la Perse. Et quand je partirai, voici, le chef de Javan viendra. Mais je veux te faire connaître ce qui est écrit dans le livre de la vérité. Personne ne m'aide contre ceux-là, excepté Michaël, votre chef. » Daniel, chapitre 11. Et moi, la première année de Darius le Mède, j'étais auprès de lui pour l'aider et le soutenir. Maintenant, je vais te faire connaître la vérité. Voici, il y aura encore 3 rois en Perse. Le 4e amassera plus de richesses que tous les autres, et quand il sera puissant par ses richesses, il soulèvera tout contre le royaume de Javan. Mais il s'élèvera un vaillant roi qui dominera avec une grande puissance et fera ce qu'il voudra. Et lorsqu'il se sera élevé, son royaume se brisera et sera divisé vers les 4 vents des cieux. Il n'appartiendra pas à ses descendants, et il ne sera pas aussi puissant qu'il était, car il sera déchiré, et il passera à d'autres qu'à eux. Le roi du Midi deviendra fort, mais un de ses chefs sera plus fort que lui et dominera. Sa domination sera puissante. Au bout de quelques années, ils s'allieront, et la fille du roi du Midi viendra vers le roi du Septentrion pour rétablir la concorde. Mais elle ne conservera pas la force de son bras, et il ne résistera pas ni lui ni son bras. Elle sera livrée avec ceux qui l'auront amenée, avec son père et avec celui qui aura été son soutien dans ce temps-là.
Un rejeton de ses racines s'élèvera à sa place. Il viendra à l'armée, il entrera dans les forteresses du roi du Septentrion, il en disposera à son gré et il se rendra puissant. Il enlèvera même et transportera en Égypte leurs dieux et leurs images de fonte et leurs objets précieux d'argent et d'or. Puis il restera quelques années éloigné du roi du Septentrion. Et celui-ci marchera contre le royaume du roi du Midi et reviendra dans son pays. Ses fils se mettront en campagne et rassembleront une multitude nombreuse de troupes. L'un d'eux s'avancera, se répandra comme un torrent, débordera, puis reviendra, et ils pousseront les hostilités jusqu'à la forteresse du roi du Midi. Le roi du Midi s'irritera, il sortira et attaquera le roi du Septentrion. Il soulèvera une grande multitude, et les troupes du roi du Septentrion seront livrées entre ses mains. Cette multitude sera fière, et le cœur du roi s'enflera. Il fera tomber des milliers, mais il ne triomphera pas. Car le roi du Septentrion reviendra et rassemblera une multitude plus nombreuse que la première. Au bout de quelque temps, de quelques années, il se mettra en marche avec une grande armée et de grandes richesses. En ce temps-là, plusieurs s'élèveront contre le roi du Midi, et des hommes violents parmi ton peuple se révolteront pour accomplir la vision, et ils succomberont. Le roi du Septentrion s'avancera, il élèvera des terrasses et s'emparera des villes fortes. Les troupes du Midi et l'élite du roi ne résisteront pas, elles manqueront de force pour résister. Celui qui marchera contre lui fera ce qu'il voudra et personne ne lui résistera. Il s'arrêtera dans le plus beau des pays, exterminant ce qui tombera sous sa main. Il se proposera d'arriver avec toutes les forces de son royaume et de conclure la paix avec le roi du Midi. Il lui donnera sa fille pour femme dans l'intention d'amener sa ruine, mais cela n'aura pas lieu et ne lui réussira pas. Il tournera ses vues du côté des îles et il en prendra plusieurs, mais un chef mettra fin à l'opprobre qu'il voulait lui attirer et le fera retomber sur lui. Il se dirigera ensuite vers les forteresses de son pays, il chancellera, il tombera, et on ne le trouvera plus. Celui qu'il remplacera fera venir un exacteur dans la plus belle partie du royaume, mais en quelques jours il sera brisé, et ce ne sera ni par la colère, ni par la guerre. Un homme méprisé prendra sa place, sans être revêtu de la dignité royale. Il paraîtra au milieu de la paix, il s'emparera du royaume par l'intrigue. Les troupes qui se répandront comme un torrent seront submergées devant lui et anéanties, de même qu'un chef de l'Alliance. Après qu'on se sera joint à lui, il usera de tromperies. Il se mettra en marche et il aura le dessus avec peu de monde. Il entrera au sein de la paix dans les lieux les plus fertiles de la province. Il fera ce que n'avaient pas fait ses pères, ni les pères de ses pères. Il distribuera le butin, les dépouilles et les richesses. Il formera des projets contre les forteresses, et cela pendant un certain temps. À la tête d'une grande armée, il emploiera sa force et son ardeur contre le roi du Midi. Et le roi du Midi s'engagera dans la guerre avec une armée nombreuse et très puissante, mais il ne résistera pas, car on méditera contre lui de mauvais desseins. Ceux qui mangeront des mets de sa table causeront sa perte. Ses troupes se répandront comme un torrent, et les morts tomberont en grand nombre. Les deux rois chercheront en leur cœur à faire le mal, et à la même table, ils parleront avec fausseté. Mais cela ne réussira pas, car la fin n'arrivera qu'au temps marqué. Il retournera dans son pays avec de grandes richesses. Il sera dans son cœur hostile à l'Alliance Sainte. Il agira contre elle, puis retournera dans son pays. À une époque fixée, il marchera de nouveau contre le Midi. Mais cette dernière fois, les choses ne se passeront pas comme précédemment. Des navires de Kittim s'avanceront contre lui. Découragé, il rebroussera chemin. Puis, furieux contre l'Alliance Sainte, il ne restera pas inactif. À son retour, il portera ses regards sur ceux qui auront abandonné l'Alliance Sainte. Des troupes se présenteront sur son ordre. Elles profaneront le sanctuaire, la forteresse. Elles feront cesser le sacrifice perpétuel et dresseront l'abomination du dévastateur. Il séduira par des flatteries les traîtres de l'Alliance, mais ceux du peuple qui connaîtront leur Dieu agiront avec fermeté, et les plus sages parmi eux donneront instruction à la multitude.
Il en est qui succomberont pour un temps à l'épée et à la flamme, à la captivité et au pillage. Dans le temps où ils succomberont, ils seront un peu secourus et plusieurs se joindront à eux par hypocrisie. Quelques-uns des hommes sages succomberont afin qu'ils soient épurés, purifiés et blanchis jusqu'au temps de la fin, car elle n'arrivera qu'au temps marqué. Le roi fera ce qu'il voudra. Il s'élèvera, il se glorifiera au-dessus de tous les dieux et il dira des choses incroyables contre le Dieu des dieux. Il prospérera jusqu'à ce que la colère soit consommée, car ce qui est arrêté s'accomplira. Il n'aura égard ni au Dieu de ses pères, ni à la divinité qui fait les délices des femmes. Il n'aura égard à aucun Dieu, car il se glorifiera au-dessus de tous. Toutefois, il honorera le Dieu des forteresses sur son piédestal. À ce Dieu que ne connaissaient pas ses pères, il rendra des hommages avec de l'or et de l'argent, avec des pierres précieuses.

à sa suite. Des nouvelles de l'Orient et du Septentrion viendront l'effrayer, et il partira avec une grande fureur pour détruire et exterminer des multitudes. Il dressera les tentes de son palais entre les mers vers la glorieuse et sainte montagne. Puis il arrivera à la fin sans que personne lui soit en aide. Daniel, chapitre 12. En ce temps-là se lèvera Michaël, le grand chef, le défenseur des enfants de ton peuple. Et ce sera une époque de détresse telle qu'il n'y en a point eu depuis que les nations existent jusqu'à cette époque. En ce temps-là, ceux de ton peuple qui seront trouvés inscrits dans le livre seront sauvés. Plusieurs de ceux qui dorment dans la poussière de la terre se réveilleront, les uns pour la vie éternelle et les autres pour l'opprobre, pour la honte éternelle. Ceux qui auront été intelligents brilleront comme la splendeur du ciel, et ceux qui auront enseigné la justice à la multitude brilleront comme les étoiles à toujours et à perpétuité. Toi, Daniel, tiens secrète ces paroles et scelle le livre jusqu'au temps de la fin. Plusieurs alors le liront et la connaissance augmentera. Et moi, Daniel, je regardais, et voici, deux autres hommes se tenaient debout, l'un en deçà du bord du fleuve, et l'autre au-delà du bord du fleuve. L'un d'eux dit à l'homme vêtu de lin qui se tenait au-dessus des eaux du fleuve, « Quand sera la fin de ces prodiges ?» Et j'entendis l'homme vêtu de lin qui se tenait au-dessus des eaux du fleuve. Il leva vers les cieux sa main droite et sa main gauche, et il jura par celui qui vit éternellement, que ce sera dans un temps, des temps et la moitié d'un temps, et que toutes ces choses finiront quand la force du peuple saint sera entièrement brisée. J'entendis, mais je ne compris pas, et je dis, « Mon Seigneur, quelle sera l'issue de ces choses ?» Il répondit, « Va, Daniel, car ces paroles sont tenues secrètes et scellées jusqu'au temps de la fin. Plusieurs seront purifiés, blanchis et épurés. Les méchants feront le mal et aucun des méchants ne comprendra, mais ceux qui auront de l'intelligence comprendront. Depuis le temps où cessera le sacrifice perpétuel et où sera dressée l'abomination du dévastateur, il y aura 1290 jours. Heureux celui qui attendra et qui arrivera jusqu'à 1335 jours. Et toi, marche vers ta fin, tu te reposeras, et tu seras debout pour ton héritage à la fin des jours.

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Nous disons bienvenue à l'émission Commandé Matin. Nous sommes bien contents que le Saint-Esprit permette que nous réveillons matin en bonne forme pour nous célébrer bon Dieu et pour nous dire bon Dieu. Merci pour tout ça qu'il fait pour nous-mêmes et ça qu'il planifie pour nous pour le faire pour nous-mêmes. Matin, nous avons la dernière journée dans le studio que nous avons fait ensemble à propos du temps de guérison que nous avons gagné, que bon Dieu t'a formé nous. Et que bon Dieu te permette que pour nous être capables de comprendre plusieurs facettes de la guérison au travers de la Bible. Parce que même j'ai avec la science, les gens disent aux gens qui sont malades, ils ont analysé plusieurs aspects de la maladie de la personne. Et ça fait qu'il y a plusieurs docteurs qui spécialisent dans des branches complètement différentes. C'est parce que la maladie, c'est le corps physique là qui atteint, mais il y a plusieurs côtés qui pas capable permettre que la maladie a attaqué. Et c'est de la même manière aussi du point de vue spirituel. La Bible explique nous que il y a plusieurs façons, il y a plusieurs bagages qui capable permettre que au corps malade je dis a faut pas voyager seulement sous corps physique ou parce qu'on pas constitué du corps physique ou constitué du corps de l'âme et de l'esprit. Donc faut regarder chaque aspect ça. Comme l'esprit pas contre malade, l'esprit qu'on a battu, même Jean dans le livre Ésaïe, bon Dieu dit, l'abandon vêtement de louange au lieu dont l'esprit a battu. C'est-à-dire que l'esprit par contre malade, parce que l'esprit, ça vient

de Dieu. L'esprit, ça vient de Dieu. Dans Genèse chapitre 2, dans le verset 7, il dit nous, le bon Dieu t'a formé l'homme. Il te prend la boue, et puis elle prend la boue, limite li, à terre, li constitue li, la vie, pas de quoi jamais là-dedans. Pas de aucun signe de vie. Vous comprenez? Et c'est le bon Dieu souffler l'esprit dans la vie l'homme, et puis l'homme vient gagner la vie dans lui. Donc, la vie que l'homme vient gagner, c'est à partir de l'esprit. Donc, ça, l'esprit est, l'esprit, c'est un fuseur de la vie. C'est-à-dire, depuis ce côté, l'esprit est la vie d'où est jamais. Bon, je suis capable d'expliquer plusieurs côtés dans la Bible. Côté, l'esprit fait apparition, la vie vini. Vous comprenez, plusieurs côtés dans la Bible pour me capable d'expliquer. Mais matin, hein, nous voulons faire une émission sur la guérison physique. C'est-à-dire, pour quelqu'un, plusieurs interventions de prière qui pourraient le faire sur la guérison physique. Parce que, ultimement, ça qui dérange nous, c'est la vie physique, nous. Vous comprenez? Parce que c'est lui-même qui appartient à la terre et c'est lui qui peut le retourner à la terre. Eh bien, pour nous capables d'expliquer ça très clair matin, guérison, là, vous capable de courir derrière le système médical ou à l'hôpital, c'est très bien. C'est très bien. Parce que même bon Dieu reconnaît le support médical dans la vie d'une personne. Parce que c'est Jésus-Christ qui dit que c'est monde qui est malade, qui besoin médecin. Elle t'a parlé. Le faire comprendre, c'est monde qui est malade, qui besoin médecin. Bon, bien entendu, limitez le contexte médecin, mais c'est le contexte d'esprit qu'elle t'a parlé. Parce que elle t'a chita à table avec les pharisiens, excuse-moi, avec les publicains, et c'est un scandale pour monsieur les pharisiens, pour te voir monsieur chita avec les publicains. Et puis le cap, elle dit, c'est monde qui est malade, qui besoin médecin. C'est pas, sous le contexte, ça très bien. C'est que, publicain que Jésus-Christ a parlé ensemble avec yo, yo pas malade physiquement, yo pas de aucune maladie dans corps physique yo. Vous comprendre, mais il était voulu expliquer que monsieur ça yo malade spirituellement. Et vous comprendre, Jésus-Christ peut-être voulu faire référence à lui-même comme étant le médecin qui est capable de réparer conditions de vie nex du point de vue spirituel. Vous comprenez ça, Mdoulala. Mais cependant, plus que le cite le nom médecin, ça, il y a une connotation médicale quand même. Et ça fait nous penser que l'importance de la médecine au milieu de nous-mêmes. Parce que la médecine, en tant que telle, c'est une science, mais la science côté le sorti. Pas rien qui a notre origine, qui pour faire l'humanité du bien, qui passe sorti de Dieu. La science vient de Dieu. Ça veut dire, même lorsque la science a essayé, vous comprenez, trouver des solutions, mais solutions ne sont pas soutenues eux-mêmes. Solutions soutenues bon Dieu, parce que l'intelligence et la connaissance viennent de Dieu. Si bien que le Jésus-Christ a venu sur la terre, dans Ésaïe chapitre 11, dans le verset 2, où on, l'intelligence et la connaissance, il dit Jésus-Christ gagne l'esprit. Et ça fait Jésus-Christ surpasser la connaissance et l'intelligence de quiconque qui était existé sur la terre. Les surpasser parce que il a l'esprit à l'en-li, et c'est lui-même qui peut capable nourrir tout le monde qui t'a aimé entrer en possession de cela. Donc, le bon Dieu fin créer l'homme dans Genèse 2, verset 7. Vous comprenez, puis, il établit l'homme. L'homme pas voit rien. L'homme pas voit rien. Tout ce que ou amoun ap souke koyo là. Il a propose, il vaut quelque chose, il sait quelqu'un, etc. Il pas voit rien. N'importe si maladie qui tombe sous yo, et puis l'organe de poids, il renversé complètement. Ça prend l'esprit bon Dieu qui peut permettre qu'on ait une valeur. L'esprit, c'est l'esprit bon Dieu qui a une valeur, parce que c'est l'esprit bon Dieu qui peut permettre que je dis à, pour qu'à camper et faire tout ça qu'il peut faire. Maintenant, maintenant de bon Dieu qui a toute puissance ce matin, il y a un peu de monde qui a fonctionné, et il y a des monde même qui a écouté radio, qui a besoin l'esprit bon Dieu dans yo, qui peut faire bouger, parce que malgré le converti, il a cité le nom de Jésus-Christ, mais il y a quelques obstacles jusqu'à présent, qui dans la vie yo, qui empêche yo avancer. Et c'est l'esprit bon Dieu qui pour font intervention et qui pour permettre que je dis à yo reprenne la force que vous voulez pour yo recommencer. Vous comprenez? 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Parce que vous parlez mérité dans l'état qu'on y a, dans la condition qu'on y a, ou t'as aimé aller beaucoup plus loin que Jean Kouwa Yekounia.
Eh ben, la Bible fait nous comprendre que immédiatement bon Dieu souffle dans la rue de l'homme, il est devenu un être vivant. Mais qui ça un être vivant? Hein? Thessaloniciens 5, verset 23. Il dit que tout votre être, l'esprit, l'âme et le corps, c'est-à-dire un être vivant, c'est un ensemble de trois entités, l'esprit, l'âme et le corps. Et l'apôtre Paul dit, l'esprit, l'âme et le corps, c'est pour vous conserver irrépréhensible. Ou capable pas porter attention sur le mot conserver. 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Ça veut dire que livre le fait comprendre au peuple thessalonicien, dans l'état spirituel que nous y a, dans l'état nom nous que nous y a, c'est pour nous conserver, c'est pour nous conserver, la conservation. C'est Jésus-Christ qui dit que nous c'est la lumière du monde, et c'est Jésus-Christ qui dit que nous c'est la lumière du monde, nous c'est celle à terre. Ça veut dire que nous sommes agents de conservation. Mais Jésus-Christ dit, si le sel perd sa saveur, avec quoi la lui rendra-t-on? Ça veut dire que dans celle là lui-même, lui a la propriété de conserver avant la conserver. Parce que si vous n'avez pas une propriété pour conserver, comment on peut le faire capable pour conserver l'autre? Parce que c'est l'état qu'il y a qui peut permettre que ou ajuster ou bien ou arranger l'autre monde. 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Ça veut dire, Isaac fait Jésus-Christ campé dans Matthieu 5, verset 48, il dit, soyez donc parfaits, comme votre Père Céleste est parfait. Jésus-Christ pas dit, peut-être que vous avez parfait, ou bien si possible, il dit, soyez donc parfaits. L'impératif, mettez-vous dans une position de perfection, comme votre Père Céleste est parfait. Ça veut dire, l'Esprit Papa entraînant nous pas un choix pour nous marcher dans l'excellence. Nous pas un choix pour nous marcher dans la perfection. 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Le bon Dieu te soufflé sous nous dans le jardin d'Éden, nous récupérer. 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
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Parce que l'esprit, vous comprenez, il est attaché à Jésus-Christ. Il n'est pas contre malade. 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

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Papa, nous venons à la présence, nous venons à merci pour ce moment exceptionnel qu'on investit dans la vie aujourd'hui. Depuis lundi, vous avez préparé nous du point de vue mental. Pour qu'on puisse faire que quelques maladies qui traversent nous, c'est à partir de nous que nous joignons cet accès dans la vie personnelle. Nous. Et vous avez enseigné nous depuis lundi comment pour nous capables de débarrasser de ce genre de maladie qui constitue un obstacle qui empêche nous d'avancer. 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Ma demande au Père puissant Saint-Esprit aujourd'hui, permettre que chaque monde qui branche radio a, et qui tend des paroles, ça, qu'il n'y ait pas une parole qui saute dans nos oreilles, qu'elle dans l'autre oreille, mais qu'il y ait une parole qui entre en dedans, et qui produit la liberté. Parce que la Bible dit, si donc le Fils vous a affranchi, vous serez réellement libre. Et nous connaissons dans Jean 1er, Jésus-Christ est la parole. Et dans Psaume 107, verset 20, il dit, bon Dieu, voyez parole là, il guérit tout. Et ces paroles, ça a besoin d'entendre matin. Une parole qui guérit, qui délivre, qui bat la victoire. Et c'est ça qu'on proclame au travers les ondes aujourd'hui. Et c'est ça nous en connaissance de lui-même. 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Il te besoin guérison. David dit, mon âme bénit l'Éternel et que tout ce qui est en moi bénisse son saint nom. Avant même David parler de guérison physique, parce que plus tard dans le texte va dire, c'est lui qui pardonne toutes nos iniquités et qui guérit toutes nos maladies. 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

mes amis Radio Emmanuel, que bon Dieu bénisse. Nous saluons au nom de Jésus-Christ, notre Seigneur, notre Sauveur, notre Roi, notre Maître. Maintenant, nous disons, mon Dieu, merci, son privilège à chaque fois pour nous en onde avec vous, pour nous rentrer dans la prière. Nous disons, mon Dieu, merci pour vous-même, pour tout ce que vous attendez. Maintenant, nous saluons encore au nom de Jésus. Maintenant, nous voulons, avant de nous prier avec vous, partager un verset dans Galates 2, verset 20. Ma bon le temps matin pour joindre, pour lire avec moi. Galates 2, verset 20, à partager l'ensemble pendant la prière. Il dit, j'ai été crucifié avec Christ, et si je vis, ce n'est plus moi qui vis. C'est Christ qui vit en moi. Si je vis maintenant dans la chair, je vis dans la foi au Fils de Dieu, qui m'a aimé et qui s'est livré lui-même pour moi. Matin, je voulais dire, bien-aimé, lorsque moi-même avec vous, nous t'entendons parler de Jésus, et lorsque nous t'acceptons la parole, ça, la bonne nouvelle que tu as annoncée, nous t'acceptons, et nous confessons le nom de Jésus-Christ. Nous disons, nous reconnaître que nous sommes pécheurs, et je dis à nous t'inviter pour rentrer dans la vie, non? Nous et pas nous-mêmes qui vivons encore. Mais c'est Jésus-Christ qui vit dans nous. Lorsque nous t'acceptons, nous te prenons, nous te d'accord pour nous faire de lui-même Seigneur, nous sauveur, nous maintenant. 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Ce n'est pas nous-mêmes qui vivons encore, mais c'est Christ qui vit dans nous. 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Les choses anciennes sont passées et voici, toutes choses sont devenues nouvelles. 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Parce qu'il dit, Dieu a tant aimé le monde. Il a donné son Fils unique afin que quiconque croit en lui ne périsse point, mais qu'il ait la vie éternelle. 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

0: 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Célébrez par vos louanges sa sainteté. Car sa colère dure un instant, mais sa grâce toute la vie. Le soir arrive les pleurs et le matin l'allégresse. Le soir arrive les pleurs et le matin l'allégresse. C'est bien. Je disais dans ma sécurité, je ne chancellerai jamais. Éternel, par ta grâce, tu avais affermi ma montagne. Tu cachas ta face et je fus troublé. Éternel, j'ai crié à toi, j'ai imploré l'Éternel. Que quand tu as versé mon sang à me faire descendre de la fosse, la poussière a-t-elle pour toi des louanges? Raconte-t-elle ta fidélité? Écoute, Éternel, aie pitié de moi. Éternel, secours-moi. Et tu as changé mes lamentations en allégresse. Tu as délié mon sac et tu m'as ceint de joie, afin que mon cœur chante et ne soit pas muet. Éternel, mon Dieu, je te louerai toujours. 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
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Pendant le jour, le soleil ne te frappera point, ni la lune pendant la nuit. L'Éternel te gardera de tout mal. Il gardera ton âme. L'Éternel gardera ton départ et ton arrivée. 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

0: Quand je nous content pour nous ensemble avec vous matin, nous disons bienvenue à l'émission Comment du matin, quel que soit côté Yekounia et quel que soit dans l'hémisphère, que nous saluons dans le nom de Jésus-Christ. Seul bagage, nous ne connaissons pas pour nous dire bonjour, bon après-midi ou bonsoir. Mais nous disons salut dans le nom de Jésus-Christ, parce que nous connaissons la salutation, l'universel. Nous faisons connaître Radio Emmanuel contre la caille aujourd'hui. Nous venons pour trois bonnes heures de temps de bénédiction. 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Parce que ces trois messieurs, c'est eux-mêmes qui pourraient commencer l'église là. Jésus-Christ voulait faire comprendre que le ministère, c'est pas une question de show. Jésus-Christ voulait faire comprendre aussi que lorsqu'on est dans le ministère, c'est pas parce que bon Dieu a pu utiliser qu'il faut pas qu'il y ait quelques petits moments de découragement, ou pas qu'il y ait quelques petits moments de dépression. Ça qu'on arrivait, nous te voyons ça t'arriver dans la vie de lui. 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Il va dire, mon peuple est détruit parce qu'il n'y a pas de connaissance. Il dit, parce qu'il lui manque de connaissance. Ça veut dire, ça yon connaît, il va assez. Ça yon connaît, il faut que tu aies ajouté quelque chose sur lui-même pour t'as assez. Peut-être que matin, le niveau de connaissance qu'on gagne, il n'est pas assez. 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La base qu'on gagne, c'est pas lui, bon Dieu réclamé. 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Par rapport à la connaissance, par rapport à la parole. Je dis, je vais parler ensemble avec vous sur l'utilisation de la parole. Nous connaissons la parole, c'est lui-même qui commençait toutes choses sur la terre. La parole. La parole, c'est le début. Depuis le jardin d'Éden jusqu'à présent, la parole, c'est lui-même qui potomitant. La parole, c'est lui-même qui pilier. Et c'est lui-même qui permet que bon Dieu établit une relation ensemble avec nous. Et c'est lui-même qui permet que bon Dieu agit. Premier bagaille qui était fait sur la terre comme manifestation de Dieu, c'est la parole. Premier bagaille qui était fait comme manifestation de Dieu, c'est la parole. Parce que bon Dieu, dans Genèse chapitre 1er, il dit nous, bon Dieu créé ciel là avec terre à partir de la parole. Et nous parlons que les différentes manifestations de la parole qui exprimaient la vision de Dieu. Les différentes manifestations de la parole qui sont en forme de post-passation de direction que bon Dieu a fait dans nous-mêmes. Et c'est raison ça pour le depuis le jardin d'Éden, Dieu a établi tout ce qu'il faut pour une vie pleine et entière de l'homme. Parce que bon Dieu son bon Dieu de planification. 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Il est 17 années que David passait dans la bergerie. C'est une formation de caractère. Une formation de caractère. Bon Dieu va la prendre pour ne pas appuyer sur le monde. Parce que le prêtre dit, mon père et ma mère m'abandonnent, mais l'Éternel me recueillera. 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

0: respirer de Job 38, verset 12, où l'Éternel avait questionné Job lui-même sur son matin. 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
1: Radio Emmanuel, nous retournons ensemble matin pour nous capables de commencer et continuer l'émission ensemble avec vous. 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
1: 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Donc, peut-être nous avons le monde bouleversé actuellement, mais nous-mêmes, nous gagnons espoir. 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Et c'est sûr que nous-mêmes, tout, nous, en tant que citoyens de deux mondes, nous connaissons que nous gagnons espoir que bon Dieu, il sous-trône. La parole de Dieu nous dit que l'Éternel était sur son trône lors du déluge et l'Éternel sur son trône règne éternellement. 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Donc, matin, nous t'aimons, mais peut-être, ouais, un passage avec vous que, en pile, nous, habitués, tendez, et dans Lamentation, chapitre 3, verset 19 et à 25. Et donc, rapidement, appelez pour vous-même. Donc, lisez comme ça. Quand je pense à ma détresse et à ma misère, à l'absinthe et au poison, quand mon âme s'en souvient, elle est abattue au-dedans de moi. Voici ce que je veux repasser en mon cœur, ce qui me donnera de l'espérance. Les bontés de l'Éternel ne sont pas épuisées. Ses compassions ne sont pas à leur terme. Elles se renouvellent chaque matin. Oh, que ta fidélité est grande. L'Éternel est mon partage, dit mon âme. C'est pourquoi je veux espérer en lui. L'Éternel a de la bonté pour qui espère en lui, pour l'âme qui le cherche. Que bon Dieu, quand béni, poste sur l'écriture, ça pour édification, chaque monde qui est là. 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C'est toujours un privilège pour nous camper, pour nous parler, pour nous lire. Et surtout dans la parole, ça que nous gagnons. Dans la circonstance que nous vivions, nous capables d'entendre en pile les paroles que bon Dieu vous dit, nous, différemment avec d'autres hommes et femmes de Dieu que bon Dieu dit, nous. Peut-être, il nous dit, prends courage. Il nous dit, et pour redoubler d'ardeur. Il nous dit, quand la fin de toute chose est proche, soyez donc sobre et sage pour vaincre la prière. Il nous peut-être, nous capables dans la période d'Acadie de redressement spirituel, côté que, surtout, moi-même, m'a prié pour un réveil spirituel, non seulement dans l'entourage, moi, mais pour le caler, pour l'étendre davantage. Parce que la parole de Dieu dit, nous, c'est l'heure de vous réveiller du sommeil, car le salut est plus proche de nous que lorsque nous avons cru. 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Jean-Pasteur t'as chanté tout à l'heure compte les bienfaits de Dieu mets-les tous devant tes yeux tu verras en adorant combien le nombre en est grand. Donc, bon Dieu, fait un pile bagaille pour nous-mêmes. Avant de nous entrer vraiment dans le passage ça, que nous sommes lits là en profondeur, nous t'avons même dit que bon, bien fait, bon Dieu, il faut te raconter parce que il y a un secret, il produit un bienfait, un double bienfait pour leur rappeler ça, bon Dieu, fait pour nous-mêmes. Leur remercier, leur dire merci dans un moment difficile, ça. Peut-être qu'il y en a nous, et nous pas envie de dire, nous pas envie peut-être, font action de grâce, nous pas envie de lever main nous pour nous dire bon Dieu merci, nous plus envie de demander, nous plus envie de demander guérison, parce que douleur atroce, parce que moment difficile, parce que mise à pied en Liban, nos problèmes. 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Paul Axilas, dans acte 16, il a été trouvé on en prison, monsieur Ben Arsan, et puis bon Dieu, mais t'es pas prêt à prendre plaisir dans le fait que, monsieur, ça, au lieu de plaindre, c'est adorer, à adorer, bon Dieu. Et bon Dieu, t'apprends à ouvrir porte prison. Et me déclarer que porte prison va l'ouvrir devant. Si vous commencez à adorer, ma terre, si vous commencez à rappeler ça, bon Dieu, fait pour moi. Je rappelle, alors, on nous garde dans le passage de la Bible, côté que la Bible fait nous comprendre que bien fait, bon Dieu, par nature, il y a nombreux. Bien fait, tout ça, bon Dieu, fait pour nous nombreux. David, il dit, comment rendrai-je à l'Éternel tous ces bienfaits envers moi? Allez-y, il connaît, il y a tellement nombreux, par contre, qui ça vous le fait? Il dit, comment pourrais-je le faire rendre? Ah, bon Dieu, tout ça, le fait pour moi. Et lui-même, il dit encore une fois dans Psaume 103, eh bien, mon âme bénit l'Éternel et n'oublie aucun de ses bienfaits. Bienfaits, bon Dieu, en pile pour moi. Si tu apprends à témoigner, si tu apprends à marcher du monde, ça, bon Dieu, fait pour moi. Je pense que tu apprends de 1er janvier jusqu'à 31 décembre, tu as raconté ça, bon Dieu, fait pour moi. Côté bon Dieu, tu prends, côté le prend, ça le fait avec nous, ça le fait pour nous-mêmes, la vie, la respiration, le mouvement, et l'être que lui bon nous. 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Eh bien, bon, bien fait, bon Dieu, au nombreux. Il y a plus nombreux que ça nous pensait, parce que justement, deuxième point que je voulais voir avec nous, c'est que, alors, bien fait, bon Dieu, non seulement, alors, il y a plus nombreux, et gagne-nous pas même ouais même. 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Il dit non, non, non. Le monde qui est avec nous, en plus grand nombre que le monde qui est avec nous. 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Il parle de bon Dieu pour l'ouvrir. Il y a monde peut-être moi-même avec nous. 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Ça ne faut pas arriver. 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Il y a un plus grand nombre. 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Mais on garde les moindres choses. 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Là, le fait que nous avons la caille, ou même si on a confinement, son bienfait de Dieu, bon Dieu, pour la respiration, bon Dieu, protéger, bon Dieu, garder. La Bible dit, nous, dans Matthieu 5, eh bien, il fait lever soleil, il est sous méchant comme sous bon. Il fait pleuvoir sur les justes et les injustes. Juste la pluie tombée. Juste soleil à lever, ben c'est bien fait, bon Dieu, pour moi. Juste le fait qu'on puisse respirer. Si c'était l'homme qui d'abord pouvoir pour respirer, eh bien, moi-même avec nous, eh bien, nous t'abdouer en pile. Mais bon Dieu, pour nous, eh bien, respiration gratis. Donc, bien fait, bon Dieu, yo, en grand nombre, bien fait, bon Dieu, bien, nous pas, ouais, nous pas connaît. 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Nous devons reconnaissant maintenant, moi-même avec nous, malgré la situation que nous avons vécue difficile. Et alors, ça que je devais dire encore, c'est que bien fait, mon Dieu, pas seulement, et ça qui fait nous rire, ça qui fait qu'on est content. 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Bien fait, mon Dieu, des fois, qu'on a le mal, tout. Ma propre ça me dit, bien fait, mon Dieu, qu'on a le mal. Dans la parole de Dieu, soit dans le psaume 121, verset 7, il dit, l'éternel te gardera de tout mal. Souvent, nous pensons, eh bien, et mal, c'est le que, eh bien, caille pas qu'à payer, le que bon accident. Privé, même dans l'accident, bon Dieu, et nous avons bien fait, mon Dieu. Même dans le problème, nous avons bien fait, mon Dieu. La parole de Dieu pour dire comme ça, toutes choses concourent au bien de ceux qui aiment Dieu, de ceux qui sont appelés selon son dessein. Et si nous songeons l'histoire, ça peut-être nous t'est raconté, nous t'est répété plutôt, ça, il y a quelques temps, et non, il y a tant que bon Dieu, c'est bon pour nous partager avec vous, nous 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bien. Donc, bon Dieu voulait parler en monde matin pour compter les bienfaits de Dieu. Mets-les tous devant tes yeux, tu verras en adorant combien le nombre en est grand. Donc, madame, il faut comprendre, Ephraim Sum, que il y a un secret, il y a un avantage, le moment avec nous, on a compté ça, bon Dieu fait pour nous-mêmes. Et là, nous venons d'entrer dans le passage que nous avons lu matin, hein, qui dit, quand je pense à ma détresse et à ma misère, à l'absinthe et au poison, quand mon âme s'en souvient, elle est abattue au-dedans de moi. Madame, peut-être faire au monde comprendre matin, hein, que souvent, nous, il ne peut pas voulait adorer mon Dieu. Nous ne pouvons pas voulait chercher la face de Dieu. Nous ne pouvons pas voulait prier. Nous ne pouvons pas voulait remercier mon Dieu pour ça qu'il fait. Mais il faut nous commander, nous matin. David dit, mon âme bénit l'Éternel, que tout ce qui est en moi bénisse son Seigneur. Mon âme bénit l'Éternel et n'oublie aucun de ses bienfaits. C'est lui qui pardonne toutes tes iniquités, qui guérit toutes tes maladies. Il commande nous. L'âme, c'est la partie psychique de notre être, de notre corps, le siège des sentiments, des émotions, l'exprimer personnalité, nous. Nous, le moi là-dedans, nous, tout nous-mêmes, tout sentiment, nous, toute émotion, nous, chagrin, tristesse, contentement, tout cela, nous résider. Et là, ouais, et Jérémie a parlé de nous, il dit, le nous, il songeait ça passé, misère passée, souffrance, parler mal, il critiquait, il persécutait. Il dit, quand mon âme s'en souvient, elle est abattue au-dedans de moi. Et nous, en pile, homme de Dieu, dans la Bible, nous t'ai trouvé dans une situation côté que nous, nous, obéir à bon Dieu. 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Peut-être, ou même, ou à vivre dans une situation, spirituellement parlant, nous, nous, voulait faire affaire pâle. 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Donc, et peut-être, nous, mon quatrième, ce matin, avec tout ça qu'on vit, c'est normal. C'est normal. Dans psaume 42, versets 6 et 7, il dit, pourquoi t'as abattu mon âme et gémis-tu au-dedans de moi? Espérant Dieu, car je le louerai encore, il est mon salut et mon Dieu. Et puis, il va continuer pour dire, mon âme est abattue au-dedans de moi aussi, c'est à toi que je pense, depuis le pays du Jourdain, depuis l'Hermon, depuis la montagne de Mitzéa. Et nous comprenons que même Jésus, non, côté qu'il peut arriver avant que l'âme mourir, il peut parler de l'âme, il peut dire mon âme est triste jusqu'à la mort, si nous lit Matthieu 26, verset 38. Mais pas oublier nous-mêmes, matin, bon Dieu, demandez-nous pour nous surpasser l'âme. pour nous surpasser émotion. Nous. Il y a des émotions que cap traverse au Kounia. Peut-être c'est des moments, c'est des moments difficiles. Côté qu'on est en confinement, côté qu'on gagne de dette, côté que et bagaille pas aller bien pour même financièrement, bagaille pas aller bien pour même moralement, ou bouquet avec ça qui a passé à ou malade. 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Qu'on secret le moi-même avec nous, nous voulons adorer bon Dieu. Mon âme bénit l'Éternel. Que tout ce qui est en moi bénisse son Saint-Nom. Que j'aime bénir mon bon Dieu. Que bouche moi, que pied que même bénit mon bon Dieu. Car il va dire, réveille-toi mon âme, réveille-vous mon lutte et ma âme. Je réveillerai l'aurore. Même genre, et non, émission dit commandez matin. Et oui, mon âme, confie-toi en Dieu, car de lui vient mon espérance. Et c'est ça, David dit dans l'option 62, verset 6. Et nous pourrons comprendre que nous avons bien fait que nous joignons, là nous avons songé les bienfaits, nous avons compté les bienfaits de Dieu, nous avons commandé.

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Voici ce que je veux repasser en ma mémoire, en mon cœur, ce qui me donnera l'espérance. 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Là, nous dit espérance, c'est que l'un a repassé dans le passé, ça, mon Dieu, fait pour nous-mêmes. C'est que même mon Dieu qui est là hier, c'est lui-même qui l'a aujourd'hui. 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Même mon Dieu, Mdakadi, Shadrach, Meshach, Abednego, c'est lui qui est avec nous. Donc, c'est ça qui fait nous gagner espérance. Donc, parce que nous avons besoin d'espérance pour nous avancer. Donc, là, bon, on regarde rétrospectif sur ça, bon Dieu, t'es qu'on fait. Et on regarde sur le futur, sur ça, bon Dieu, qu'a fait. Jésus-Christ est le même hier, aujourd'hui et éternellement. Donc, frère, soeur, bon Dieu, appelez-nous matin pour nous chercher espérance dans le rappel des bienfaits de Dieu. Dans Romains 15, il va dire que le Dieu de l'espérance vous remplisse de toute joie, de toute paix dans la foi pour que vous abondiez en espérance par la puissance du Saint-Esprit. Bon Dieu, pas le Dieu du passé, c'est le Dieu de l'éternité. Bon Dieu, t'es fait ça, il t'est fait pour y aller, qu'a fait toujours. Ou pas besoin de peur, frère. Donc, si bon Dieu t'est fait pour y aller, qu'a fait encore, l'icône agit déjà. Ou pas besoin de peur. Ou pas besoin de baisser tout problème. 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C'est pas que nous voulons, non, bon Dieu, m'a dit antiquaire. Un bon Dieu du passé. C'est pas un bon Dieu, m'a dit yesterday. 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Ça fait, là, il faut le rappeler les bienfaits de Dieu. Non, retourne encore dans Jérémie. Jérémie, il faut comprendre qu'il y a un secret là-dedans, un secret de renouvellement. Et dans ce secret de renouvellement, les bontés de l'Éternel ne sont pas épuisées. Ces compassions ne sont pas à leur terme. Elles se renouvellent chaque matin. Dans le psaume 30, il va dire, le soir arrivent les pleurs et le matin, l'allégresse. Bon Dieu, c'est un Dieu de compassion qu'il y ait. Et bon, bien entendu, nous disons, c'est sa colère dure un instant, mais sa grâce toute la vie. Bon Dieu, je voulais faire grâce matin. Et grâce pour matin. Compassion le renouveler pour matin. Alléluia. Maintenant, Habakkuk, si nous lit, libre à droit dans ta colère, verset 2, dans chapitre 3, dans ta colère, souviens-toi de tes compassions. Et peut-être, on monde là, mais on vit de péché ou bien qui est dans une période de difficulté parce que, et bon Dieu, il sentit que bon Dieu a puni le bon bagage qui passait, bon bagage, et comme si c'est coup de fouet, la prenant un bon Dieu. C'est brisement la prenant un bon Dieu. Mais matin, il faut comprendre que même dans la colère, le bon Dieu, il y a compassion. Et Jérémie a dit, Jérémie Soutali, le commencement, Lamentation, chapitre 3, son monsieur plein en pile, oui, plein en pile. Il dit, moi, que mais tout ça me vive. 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

0: 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La parole de Dieu nous dit aucune des bonnes paroles que Dieu avait dites sur son peuple n'est restée sans effet. Elles se sont toutes accomplies. Toute promesse, bon Dieu, qui est sous moins sous, l'a pas accomplie quand même. Il pourrait continuer pour le jour. L'Éternel a de la bonté pour, qui espère en lui pour l'âme qui le cherche. Encore une fois, on a parlé de l'âme. Et pas oublier que bon Dieu pourrait faire comprendre que bonté, mais qui se crée pour joindre la bonté de Dieu. Parce que frère, sœur, pour bonté, mon Dieu, renouveler envers moi-même avec vous. Il y a des conditions où nous t'avons rempli, parce que ça fait nous rappeler tout ça, mon Dieu, fait. Parce que lui, David pourrait dire encore une fois dans le psaume 103 que nous avons un petit peu feuilleté rapidement pour nous-mêmes. Il dit dans verset 17, mais la bonté de l'Éternel dure à jamais pour ceux qui le craignent. Et sa miséricorde pour les enfants de leurs enfants, pour ceux qui gardent son alliance et se souviennent de ses commandements afin de les accomplir. Donc, bon Dieu veut renouveler bonté pour moi qui craignent. Souveraineté dans la sainteté, dans la crainte. Souveraineté dans la droiture. Bon Dieu a renouvelé bonté pour moi-même. Souveraineté dans la louange, l'adoration. Bon Dieu a renouvelé bonté pour moi-même. 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Bon Dieu dit, qu'on invoque-moi au jour de la détresse. Je te délivrerai et tu me glorifieras. 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Comment le fait dire? Paul va dire, ne vous inquiétez de rien, mais en toute chose, faites connaître vos besoins à Dieu par des prières, des supplications. Il terminait pour nous avec des actions de grâce. Allez, dit, mon Dieu, pas négocier. 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Plutôt, j'accomplirai mes voeux envers l'Éternel, en présence de tout son peuple. Et nous pourrons comprendre ça parce que nous voulons terminer avec David. David, tu es dans une situation côté que lui pourra le rappeler, mon Dieu, ça le fait pour lui-même. Souligne dans 2 Samuel, chapitre 7, le verset 1er, on applique pour nous-mêmes rapidement, pour nous qu'on qui contexte. On applique 1 à 3, et puis nous applique toutes, on applique quelques versets. 2 Samuel, chapitre 7. La Bible dit nous comme ça, lorsque le roi habita dans sa maison et que l'Éternel lui eut donné du repos après l'avoir délivré de tous les ennemis qui l'entouraient. Il dit à Nathan, le prophète, « Vois donc, j'habite dans une maison de cèdre et l'ange de Dieu habite au milieu d'une tente. » Nathan répondit au roi, « Va, fais tout ce que tu as dans le cœur, car l'Éternel est avec toi. » Donc, David, dans le contexte, ça, David finit passer contre Misel avec Saül qui a persécuté le bon Dieu, bah, la victoire sous Saül. Bon Dieu fait le régner, qu'on y a lu la Bible, lorsque le roi habita dans sa maison et que l'Éternel lui eut donné du repos après l'avoir délivré de tous les ennemis qui l'entouraient. 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La parole de Dieu nous dit ceux qui connaissent ton nom se confient en toi car tu n'abandonnes pas ceux qui te cherchent au Éternel. Pas abandonner bon Dieu matin, frère Mseum. Verset 12 continue dans verset 12. Quand tes jours seront accomplis, que tu seras couché avec tes pères, j'élèverai ta postérité après toi, celui qui sera sorti de tes entrailles, j'affermirai son règne. 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
1: 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C'est que vous te prononcez des mots de bénédiction dans la vie. 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C'est permettre que vous ayez une transformation qui fait dans la vie. 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Nous avons rappelé demain matin 6h qui nous attend. Et nous avons rappelé au rendez-vous que nous avons aussi. Pour jeudi, si Dieu veut, à 7h PM, on a fait étude biblique en ligne. C'est-à-dire, on a en direct sur Radio Emmanuel et on a en direct aussi sur Facebook et sur YouTube. C'est étude que nous habitons à faire normalement pour l'église de Dieu, monsieur de prière. Et puis, nous pourrons le faire aussi. Mais nous invitons, même si vous n'êtes pas membre de l'église, là, pour venir participer ensemble avec nous. Parce que l'information que nous pourrons le bail au travers de ces études, nous pourrons le bon pour. Donc demain si tu veux à 7h PM, qui ça nous va louer? 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Pour le capable de tirer le meilleur de nous-mêmes, ou bien pour reconnaître tout en tant qu'individu, comme chaque bon Dieu. Donc, pas rater l'occasion, ça demain, si Dieu veut, pour qu'on ait ça, pour capable faire différence ça, à partir de 7h PM ou 19h dans le milieu francophone. 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Je me salue tout auditeur qui a écouté dans Facebook, tout auditeur qui a écouté dans YouTube et tout auditeur qui a écouté au travers les téléphones de Radio Emmanuel et tout auditeur qui était branché sur le site web lancement avec nous, www.radioemmanuel.ca. Moi, je souhaite vous passer une très bonne fin de journée. Que bon Dieu garde vous, que bon Dieu couvre vous et que bon Dieu protège vous pour qu'il reste dans la présence et servir. Jusqu'à ce que toute bagaille tombe d'aplomb pour nous-mêmes. 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Bon Dieu bénisse.

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0: Salut, chacun qui a fait l'émission. 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Je me dis que je quitte déjà, mais je ne vais pas quitter. Et je vais faire ça. Je viens dans le Seigneur pour voir ce qu'il fait pour moi. 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
1: 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Après-midi, c'est un privilège pour moi, moi, j'ai un témoignage. J'ai à peu près 3 ans, je suis Pasteur Roche. 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
4: 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Au Canada ou à l'international, 7 jours sur 7, 24 heures sur 24.

Nombre chapitre 13, à partir du verset 1er. Nombre chapitre 13, à partir du verset 1er. Et m'a commencé pour vous. L'Éternel parla à Moïse et dit, envoie des hommes pour explorer le pays de Canaan que je donne aux anciens d'Israël. Tu enverras un homme de chacune des tribus de leur père. Tous seront des principaux d'entre eux. Moïse les envoya du désert de Paran, d'après l'ordre de l'Éternel. Tous les hommes étaient chefs des enfants d'Israël. Voici leur nom par la tribu de Ruben, Shemania, fils de Zakur. Pour la tribu de Siméon, Shephat, fils de Hori. Pour la tribu de Judas, Caleb, fils de Jephuné. Pour la tribu d'Issacar, Jigual, fils de Joseph. Pour la tribu d'Éphraïm, Osé, fils de Nun. Pour la tribu de Benjamin, Palti, fils de Raphu. Pour la tribu de Zabulon, Gadiel, fils de Soti. Pour la tribu de Joseph, la tribu de Manassé, Gadi, fils de Susi. Pour la tribu de Dan, Amuel, fils de Genali. Pour la tribu d'Azer, Situ, fils de Michael. Pour la tribu de Nephtali, Nashi, fils de Vossi. Pour la tribu de Gad, Guiel, fils de Maki. Tels sont les noms des hommes que Moïse envoya pour explorer le pays. Moïse donna à Osée, fils de Nun, le nom de José. Moïse les envoya pour explorer le pays de Canaan. Il leur dit, montez ici par le midi et vous monterez sur la montagne. Vous verrez le pays, ce qu'il est et le peuple qui l'habite. S'il est fort ou habile ou faible, s'il en est petit ou en grand nombre, ce que le pays où il habite, il est bon ou mauvais, ce que sont les villes où il habite, si elles sont ouvertes ou fortifiées. Ce qu'est le terrain, s'il est grand ou maigre, s'il y a des arbres ou s'il n'y en a point. Ayez bon courage et prenez des fruits du pays. C'était le temps des premiers raisins. Ils montèrent et explorèrent le pays, depuis le désert de Sin jusqu'à Rehob, sur le chemin de Hamath. Ils montèrent par le midi, et ils allèrent jusqu'à Hébron, où étaient Abinam, Shekaï et Talmaï, enfants d'Anak. Hébron avait été bâti 7 ans avec des Soham en Égypte. Ils arrivèrent jusqu'à la vallée d'Escol, où ils coupèrent une branche de vigne avec une grappe de raisin, qu'ils portèrent à deux au moyen d'une perche. Ils prirent aussi des grenades et des figues. On donna à ce lieu le nom de vallée d'Escol à cause de la grappe que les enfants y coupèrent. Ils furent de retour de l'exploration du pays au bout de 40 jours. À leur arrivée, ils se rendirent auprès de Moïse et d'Aaron, et de toute l'assemblée des enfants d'Israël, à Kadesh, dans le désert de Paran. Il leur fit un rapport, qu'ainsi qu'à toute l'assemblée, et ils leur montrèrent les fruits du pays. Voici ce qu'ils racontèrent à Moïse. Nous sommes allés dans le pays où tu nous as envoyés. À la vérité, c'est un pays où coule le lait et le miel, et en voici les fruits. Mais le peuple qui habite ce pays est puissant. Les villes sont fortifiées, très grandes. Nous y avons vu des enfants d'Anak. Les Amalécites habitaient à la contrée du Midi. Les Éthiens, les Jébusiens et les Amoriens habitent la montagne. Et les Cananéens habitent près de la mer et le long du Jourdain. Caleb fit taire le peuple.
qui murmurait contre Moïse, il dit, « Montons, emparons-nous du pays, et nous y serons vainqueurs. » Mais les hommes qui étaient allés avec lui dirent, « Nous ne pourrons pas monter contre ce peuple, car il est plus fort que nous. » Et ils décrièrent devant les enfants d'Israël le pays qu'il avait exploré. Il dit, le pays que nous avons parcouru pour l'explorer est un pays qui dévore ses habitants. Tous ceux qui nous y avons vus sont des hommes d'une taille haute. Et nous y avons vu des géants, enfants d'Anak de la race des géants. Nous étions à nos yeux et leur comme des sauterelles. Bonjour Radio Emmanuel, bonjour Maison de Prière. Bonjour tous les amis qui ont écouté nous, nous avons une longue lecture là. Non seulement la lecture est longue, mais il y a un pile de noms qui sont difficiles et qui permettent que des fois nous faisons des arrêts comme si nous avions trébuché dans la lecture. Mais ça est beaucoup plus important. Et c'est surtout le contenu de ce texte. Et si ça nous parle aujourd'hui, pour me montrer que des fois, quand c'est nous-mêmes qui bloquons, peut-être pas nous. Des fois, paroles qui sautent dans la bouche nous. Et des fois, façon que nous voyons la vie. Frère Maxime, dans le Seigneur, l'Éternel parla à Moïse et dit, envoie des hommes pour explorer le pays de Canaan. Que je donne aux enfants d'Israël. Tu enverras un homme de chacune des tribus de leur père, tous seront des principaux d'entre eux. Là, nous voyons que le peuple est à la veille pour arriver. Dans le chapitre 13, là, nous comprenons que dans le chapitre 12, là, tu as une pile parole en pile qui est faite par rapport au leadership de Moïse. Et nous connaissons les gens qui étaient responsables de ça, c'est Myriam avec Aaron. Marie avec Aaron, c'est famille Moïse, frère et sœur. Et c'est Moïse qui mettait dans le leadership. Parce que Moïse n'a pas de grande relation avec le reste du peuple. Nous devons comprendre ça. Parce que là, on est en position de leadership, il faut mettre les gens qui sont à l'aise ensemble avec lui. Parce que le leadership est tellement difficile. Il va demander tout le temps pour la bataille, pour l'engouement. Non seulement il faut prendre les gens qu'on connaît, qui est capable de collaborer ensemble avec vous, mais il faut prendre les gens aussi qui parlent la même vie, qui ont la même vision avec vous. Parce que lors de leadership, pas de temps pour avoir une discussion, pour avoir une bataille. Et nous croyons que c'est une faiblesse des fois. Les MWV, jeunes garçons en Haïti, c'est une faiblesse de l'église haïtienne. C'est que très souvent, même comité, ce n'est pas des collaborateurs, mais c'est des opposants. C'est-à-dire, ils ont cherché n'importe quel bagage pour voir comment ils ont entravé le pasteur, empêché l'avancée. Et le jour où ils ont mis la tête ensemble avec le pasteur pour fonctionner, ils ont été mal à l'aise parce qu'il y a quelqu'un qui est au sous-sous. Et ce n'est pas ça du tout. Dans le leadership, il y a une opposition. Il y a une opposition qui n'est pas constructive, la plus détruite qu'il construit. Parce que dans le leadership, la personne en leadership, il a besoin de collaborateurs. Il a besoin des opposants. Collaborateurs dans le sens, ça n'est pas capable de faire, ou l'autre monde capable de faire. Parce que l'évangile parle des super-hommes. Il y a des hommes qui travaillent en collaboration. Si vous regardez, dans le livre des Actes des Apôtres, premier côté, il va faire délégation des tâches. C'est dans le thème de collaboration. Dans Actes des Apôtres, chapitre 6, là, il y aurait les premiers diacres. N'est-ce bien spécifique? Nous ne pouvons pas servir au table. Nous-mêmes, nous avons servi au table. Moi-même, je m'occupe de la prière et de la lecture et de l'enseignement. C'est assez simple. Ainsi, bien aimé dans le Seigneur, dans le chapitre 13, et le problème, chapitre 12, là, c'est bon Dieu qui gère. Et bon Dieu gère à sa façon. Et bien, ça qui intéresse le chapitre 12 et le 13, là, qui nous parlait, il a dit que bon Dieu parlait avec Moïse. Après tout ça qui est arrivé,
dans le chapitre 12, bon Dieu parlait avec Moïse, il dit Moïse, envoie des hommes pour explorer le pays. Frère, que dans le Seigneur, la Bible bien précise, l'Éternel parlant à Moïse. Ça veut dire son conversation de bouche à oreille. Même Jean Bon Dieu te dit Myriam avec Aaron, Moïse se nègre, l'aime besoin parler. M'a parlé avec des songes, des visions. M'a parlé avec lui de bouche à oreille. Et c'est là, bon Dieu pour le manifester ça le dire là, dit l'Éternel parlant à Moïse, pas dans un rêve, pas dans une vision. Il parlait ensemble avec lui, il dit envoie des hommes pour explorer le pays de Canaan. Bon Dieu dit à Moïse envoie des hommes pour explorer. Là, c'est beaucoup plus important. Bon Dieu parlait d'exploration. OK? Et bon Dieu parlait d'exploration. Ça veut dire, bon Dieu pas mandé pour Negio à faire des stratégies. Il va mandé pour Negio à regarder comment ça y est, pour venir pour capable de faire des commentaires militaires. Comment il peut emparer de Canaan. Bon Dieu simplement dit comme ça que, à l'explorer. Alga de pays. Mais quand a capturé pays ou bien entré en possession pays, ce n'est pas place, nous, c'est moi-même. Donc, premier bagage là, c'est pour voir que bon Dieu m'a demandé négio pour consacrer des stratégies de guerre pour aller bataille. Il simplement demandé pour aller garder. C'est normal pour aller garder parce que l'arrivée pour qu'on compte qui ça pour faire et pour qu'on compte qui gens pour qu'on orienter personnellement. Et ça fait des fois, il y a des miracles que bon Dieu va le faire pour vous-même. Même si ce n'est pas physique, même dans le rêve, bon Dieu va avoir un indice qui peut nous exactement qui ça va le faire. Et voilà, on finit arriver après ça pour sentir que vous avez essayé de chercher qu'on est qui ça pour faire. Bon Dieu, son bon Dieu qui est préventif. Il est préventif. Et c'est pour une des raisons qui fait bon Dieu, tu bats Joseph. Et il rêve ça. Ce rêve-là qui fait Joseph pas tomber en Égypte. Et rêve là. Parce que je Joseph devant Madame Potiphar. Il a dit, je ne fais bon Dieu dans ça. Et parce que Joseph, il commence par arriver à l'évidence que c'est la direction que bon Dieu planifie pour lui. Il a le bras. Même lorsque le roi l'esclave. Même lorsque l'esclave. Parce que c'est un plus bon bagaille pour l'esclave, tu es qu'à genoux, Madame Mettli. Mais Joseph sentit que aller dans la relation avec Madame Potiphar, c'est une destruction pour lui, parce qu'il est en cheminement, mon Dieu. Et ça fait des rêves, mon Dieu, bah, surtout des rêves qui ont un rapport avec destinée, ou pas jouer avec ça. Son gars écrit, parce que quand il y a des événements, peut-être qui ont contre-carré, mais qu'on contredit, rêve ça que mon Dieu, bah, les gens ont songé que mais ça, mon Dieu, désir. Ainsi comme accepte dans le Seigneur, bon Dieu voye nèg yo al explorer pour qu'a en connaissance de côté pour aller. Pas pour yo aller prendre bataille. Pas pour yo connait qui gens pour faire pour qu'a de ce pays. Visite d'exploration. Et Jacques fait matin. Devoir nous faire plus que ça mon Dieu mandé pour nous faire. De vous arriver dans position que toi fait plus que ça mon Dieu mandé pour faire. Problème qui qu'arrivé c'est que ou après, ils vont coto sans tout pas capable. Parce que, onction, bon Dieu, bon, là, c'est mes yeux pour faire ça, le mando pour faire. Les vues sont bagailles ou à fort, pas capable de faire, c'est parce que, bon Dieu, pas de bon onction pour ça. Parce que, c'est une belle bagaille, là où on bagaille mérité pour faire. Avec l'air, bon Dieu dit, fais quelque chose. Parce que, là où on bagaille mérité pour faire, c'est bien, mais est-ce qu'on a une capacité pour faire? Et ça fait, de vous à faire ministère. Ou ils vont côté au centre ou pas qu'à avancer ou bloquer. Mande, est-ce qu'on peut aller au-delà de ça, bon Dieu, mando pour faire? Mande ça. Ainsi, pour m'accepter le Seigneur, bon Dieu est très clair avec moi. Il dit, explorer le pays. Une visite d'exploration. Pour qu'à garder. Et bien, l'Elfi dit explorer le pays. Il dit que je donne aux enfants d'Israël. D'ailleurs, mais, c'est au Sénégal qui connaît pas le français ou qu'on grammaire très bien. Il va dire que je donnerai. Il dit que je donne aux enfants d'Israël.
Ça veut dire pays a pour Israélite déjà. Et ça fait bon Dieu vous amener pour explorer. Et bah bail bon Dieu pral bail, il bail déjà. Il simplement fait yo entrer en connaissance de ça que vous pral recevoir. Et c'est là oui bon Dieu. Des fois nous pas porter attention à des mots que bon Dieu a dit. Pays a pour Israël déjà. Même si tu es un géant, même si tu es un anak, même si tu es un n'importe qui, il est pour déjà. Parce que pas rien qu'à camper devant ça, bon Dieu fait. Je vois bon Dieu dit le bon bagay, même si pas où il en même. Et c'est cette dimension de foi que nous avons besoin de gagner pour nous réaliser que bon Dieu, l'aile parle tout ça, le dit à ses vérités. Mais il y a pour Israël. Il dit que je donne aux enfants d'Israël. Le verbe donné ici est tout présent. Et bon Dieu bien précisé pour le dire baili aux enfants d'Israël. Frère Maxime. Frère Maxime. Et Jacques dit, tu verras un homme de chacun, de chacune des tribus de leur père. Tous seront des principautés, des principaux, excuse-moi, d'entre eux. Et c'est bon Dieu, ça qui est grave la question, c'est que à Moïse, pas qu'il y a aucun caprice Moïse qui appliqué dans ça qu'il a fait là. Et c'est bon Dieu de A à Z qui dit Moïse qui ça pour le faire. Parce que des fois, bon Dieu dit où font bagaille. Des fois, on met tire pis pas, on met tire bagaille pas, pour essayer, ouais, pour capable faire bagaille à la marche. Mais là, bon Dieu connaît. Bon Dieu tellement connaît. La vie, cette visite d'exploration, il y a un paquet d'importance. Il va quitter Moïse, mettre parti pal dans l'ordre qu'il a baillé là. Il permet que c'est lui-même qui dit Moïse tout ça pour le faire. Peut-être que Moïse, t'a dit, bon, moi, un tel, il semble un explorateur m'a voué. Bon Dieu dit non. Il dit, tous seront des principaux d'entre eux. Ça veut dire des hommes qui sont capables. Qui a compréhension, qui a compétence, qui a capacité. Des hommes qui ont des pouvoirs de discernement. Pas voir n'importe qui novice, pas voir n'importe qui moun. C'est des hommes qui sont à la tête de tribus parents. Ainsi, Mathieu. Parce que mon Dieu connaît. C'est une mission qui est tellement délicate. C'est une mission qui est tellement spéciale aussi. Il n'est pas capable de confier à n'importe qui personne. Et c'est là où la punition, bon Dieu, parle très sévère par rapport au comportement, monsieur. Parce que là, bon Dieu dit Moïse, parce que bon Dieu connaît que il y a un investissement en d'un exil qui vous permet, dans n'importe quelle circonstance, pour être capable de parler de la part de l'Éternel. Et ça, comme Matthieu. Danger gagne là à fonctionner pour mon Dieu. Faut fonctionner de manière droite, de manière claire. N'importe qui erreur qu'on fait, le cas fatal pour. Il est fatal pour. Parce que le jugement, mon Dieu, est beaucoup plus sévère avec le monde qu'il met en place que n'importe qui l'autre monde. Parce que mon Dieu connaît le monde qu'il met en place là. Il investit dans lui assez pour pas. Il y a des bêtises, il y a des tintins pour ne pas faire. David, c'est pas seulement moun en Israël qui te commet adultère. David, c'est pas seulement moun en Israël qui te fait tuer, qui te tue. Mais là, regardez sévérité, action, bon Dieu, envers la maison de David, vous comprenez pour qui ça? C'est un homme selon le cœur de Dieu. C'est un homme qui a une relation personnelle avec bon Dieu. Donc, ça l'a fait, bon Dieu va prendre la main. Ainsi, vous acceptez le Seigneur. Bon Dieu, bah, l'ordre là très clair. Il dit, tu enverras un homme de chacune des tribus de leur père et tous seront des principaux d'entre eux. C'est-à-dire des éléments principaux. Des hommes qui déjà ont capacité, des hommes qui bien formés, des hommes qui, là, ils arrivent sur terrain, capables d'avoir intelligence pour détecter ça, bon Dieu. Voulait. La vie de Moïse les envoya du désert de Paran. D'après l'ordre de l'Éternel, tous les hommes étaient chefs des enfants d'Israël. D'après l'ordre de l'Éternel. Moïse a un angel
pour ne pas faire aucune erreur dans ça, bon Dieu dit. Parce que c'est un moment qui est délicat. Moi, je dis encore, c'est un moment qui est délicat. Moïse, moment ça n'a pas qu'à guérir là. Parce que Israël est à la porte pour entrer dans le pays Canaan. Vraiment, accepte. Voilà, et c'est là, et là la question. Et bien, il y a cité 12 tribus, il y a cité non-nègres. Gloire à Jésus. Il dit, tels sont les hommes, les noms des hommes que Moïse envoya pour explorer le pays. Moïse donna à Osée, fils de Nom, le nom de José. Moïse les envoya pour explorer le pays de Canaan. Vous voyez, il a dit Moïse, il a répété encore le verbe explorer. Si grande insistance, c'est que les gens en pile importance pour une visite d'exploration. Mais je voulais explorer le pays de Canaan et il leur dit, montez ici par le midi et vous monterez sur la montagne. Gloire à Jésus. Et Moïse dit, vous verrez le pays, ce qu'il est, et le peuple qui l'habite, s'il est fort, s'il est petit ou un grand homme. Moïse baille des instructions pour le simple moment de négio pour aller garder qui j'en sais. Hein? Et maxime dans le Seigneur, il y a une bagaille Moïse, s'il est fort ou bien s'il est faible, s'il est petit ou un grand homme. Moïse baille, m'a des caractéristiques là très clair. Elle avait dit, c'est pas un hasard. Et mon mission qu'a faite au hasard, son mission qui est bien arrangée, qui est bien orchestrée et qui est bien planifiée par l'Éternel. Maintenant, vous voyez ce qui est passé? Moi-même, quand je suis participé à l'émission commandée, Mathieu. Bon, je vois l'émission ça pour Mathieu. Vous devez reconnaître que vous va jouer avec mon Dieu. Vous devez reconnaître que vous va jouer avec mon Dieu. Ouais, ça n'est pas le faire là. Négocier à la porte du Canaan. Bon, je vais continuer et puis, ouais, pour une raison qui est importante, je dis. Pour suivre l'instruction, bon Dieu, bon, à la lettre, il y a un bagage pour ne pas fouiller quoi là-dedans si bon Dieu pas avec. Il y a une parole qu'on ne doit pas déclarer. Il y a des bagages même sous elle, dans les yeux, bouche ne doit pas doit dire. Parce que il y a des bagages, frère. Les gens de toute façon, Satan amplifie. Satan amplifie. Ou qu'on habitue en bagaille. Dans la vie, il y a des fois, ou qu'on habitue en bagaille normal chaque jour. Et puis, un seul jour, il était même bagaille, ouais, normal là, et puis, ouais, il amplifie dans les yeux. C'est une façon pour Satan capable de distraire. Et ça fait garder l'incidité. Dans n'importe quelle circonstance, vous gardez l'incidité. Ainsi que Maxime le Seigneur, Moïse dit, c'est que le pays où il habite, s'il est bon ou mauvais, que ce sont les villes où il habite, et elles, si elles sont ouvertes ou fortifiées. C'est que le temps, s'il est grand ou maigre, s'il y a des arbres ou s'il n'y a point, ayez bon courage, et prenez des fruits du pays. C'est le temps des premiers raisins. Ils montèrent et ils explorèrent le pays depuis le désert des saints jusqu'à Rehob sur le chemin de Hanat. Ils montèrent par le midi et ils allèrent jusqu'à Lebon où était Amimam, etc. Maxime le Seigneur. Moïse bien parle à Knegio. Il vient expliquer à Knegio. Les inégaux qui ça pour faire. Et son bagage qui est très dangereux lorsque bon Dieu bord des instructions précises. Lorsque bon Dieu bord des instructions précises, danger que dans ça, c'est que il n'y a pas mandé interprétation. Moïse n'a pas mandé négaux pour interpréter, il simplement mandé négaux pour allouer. Il n'a pas mandé interprétation, il n'a pas mandé interprétation personnelle lui aussi. Il va demander ça. Les nègres qui ont retourné seuls, ça veut dire que pour lui dire, Moïse,
pays à grand, habitant au géant. Et c'est ça, Moïse te demande. Mais elle pas demandé pour te bailler opinion personnelle. Parce que c'est pas ça qu'on dit à compter. C'est ça, bon Dieu dit à celui de compter. Et ça fait la question d'opinion personnelle des fois. L'école sont en danger. Il y a un monde qui vient de côté, lui dit ça, pensez de ça. Le monde qui vient de côté, lui dit ça, pensez de ça. C'est quoi le danger là ça? Et ça fait, soit après,

On nous sentit c'est par l'esprit à répondre. C'est pour dire c'est pas moi qui pense, non. Mais c'est l'esprit dit. Mais si vous réalisez que c'est vous qui pensez, faites même beaucoup. Parce que vous avez une intelligence qui est limitée. Vous avez une compréhension des choses qui est limitée. Donc toute interprétation personnelle qui amène une situation émotionnelle, sentimentale. Et là, niveau bon Dieu, que de côté mon Dieu parle avec vous, la question d'émotion et de sentiment, c'est pour le disparaître. Et chaque matin, il y a des traverser, on va dire mon ça. Il ne pas avoir un jugement personnel. Des fois, on a traversé un bagage, on pense que ou en position de faiblesse, mon noir, je vais dans le plus faible pas ça. Les seulement pas exprimer ça l'a traversé, mais on même, on peut exprimer. Et ça fait, il y a un mon noir, demande une opinion. Libre opinion en fonction de ça qu'il a traversé. En fonction de qui personne qu'il y a. Et ça fait maintenant, la Bible dit nous que l'un nègre est arrivé, il fit de retour de l'exploration du pays jusqu'au bout de 40 jours. Après 40 jours, il y a un nègre qui a assez de temps. Comment des étrangers font entrer dans le pays pendant 40 jours, pas de monde qui est là. C'est bon, j'ai accompagné. Il a dit que quelqu'un deux espions qui parlent venir après. Depuis avant que nèg yo vini, yo ka détecté yo. Il y a des bagages pour lancer premièrement. Et moun kana yo apprendre peut-être de première partie. Qui ça? Yo ka peut-être venir connaître après que monsieur ça était venu. Deuxièmement aussi c'est capable. Le monde invisible voit que ces deux hommes, ces deux espions qui ont été vus, ils ont plus de capacité, ils ont plus de fermeté pour fonctionner, et puis la PC est dessus. Ainsi, on a accepté le Seigneur pendant 40 jours. Pendant 40 jours, ils sont allés. Ils sont arrivés dans le pays, ils ont eu le temps pour explorer. Ils ont eu le temps pour manger raisin. Ils ont eu le temps pour boire lait. Ils ont eu le temps pour manger miel. Bon, je vais assez de temps. Et ça fait maintenant. Quel est le bon Dieu a fait pour eux? Parce que spécial. Et parce que bon Dieu a bon temps pour qu'on ait gens pour gérer ces circonstances. Maintenant, à mesure que bon Dieu a bon temps, c'est à mesure aussi qu'il y a un danger dans ça. Parce que, après ça, on ne peut prendre aucun prétexte. Parce que bon Dieu a agi avant de façon. Vous n'avez aucun prétexte pour vous appeler. Ainsi, vous avez dit, Seigneur, là, il est arrivé contre Moïse et toute l'assemblée devant Israël. Il leur fit un rapport ainsi qu'à toute l'assemblée, ils leur retournèrent, ils leur montrèrent les fuites du pays. Voici ce qu'il racontait à Moïse. Nous sommes allés dans le pays où tu nous as envoyé à la vérité, c'est un pays où coule le lait et le miel, et en voici les fuites. Il vient avec évidence, et puis il y a c'est lui-même qui coulait, là coulait, bien là, etc. Mais le peuple qui habite ce pays est puissant. Il n'y a pas un mandat tout ça. Les villes sont fortifiées, c'est bien. Très grande, nous y avons vu des enfants d'Anak. Les Amalécites habitent la contrée du Midi. Les Étiens, les Jébusiens, les Amoriens habitaient à la montagne. Et les Canadiens habitent près de la mer, le long du Jourdain. Négio, jusqu'à présent, Négio a bâillé un bon rapport. Mais ça, Négio dit quoi le détiba est là bien, c'est parce que dit les habitants de ce pays est puissant. Comment on fait mesurer puissance? Comment on fait au connaître puissant? Est-ce que tu es bataille avec eux? Est-ce que tu as assisté à un combat qui a été fait? Comment on fait qu'à mesurer capacité puissance? Vous êtes capable de dire, habitants d'un pays, ça, c'est des géants. Mais on va prononcer que vous puissant. Parce que l'on prononce que vous puissant, ça signifie que vous avez fait une certaine expérience ensemble avec eux. Et c'est là, des fois, bouche nous, qu'on détruit tout ça, bon Dieu planifié pour nous. Et là, je dis, oh, je ne suis pas capable de maladie ça.

pas capable, m'pêche quitter par démon. Démon voulait la guerre ma tête, démon voulait ceci, et cela, etc. Non. Il y a des bagailles qui va sauter dans la bouche, il y a des déclarations qu'on peut pas faire. Il y a des comportements qu'on peut pas gagner face aux circonstances. Et ça, n'est-ce pas mesuré avec habitants. Il y a dit le puissant. Puissant dans qui sens? Et est-ce qu'on a un homme qui fait le puissant? Et est-ce qu'on a un géant qui fait le puissant? Il y a un rôle grand et du géant, mais il n'est pas puissant. Parce que la puissance vient de Dieu. Et ça, comment tient? Pas jamais faire des diagnostics sans expérimentation. Du point de vue spirituel, tout diagnostic doit marcher avec une expérimentation. Ça veut dire. Ça veut dire tout ça que ou pas gagner un contact direct, ou bien on pas vivre une situation ensemble avec lui, pas fricot là-dedans. Et c'est pour une des raisons, des fois, il y a un grand monde qui a parlé, il y a un monde qui a témoigné. Ça paraît bizarre pour vous, parce que vous pas passer dans la route là, vous pas passer dans le chemin. Mais si vous êtes passé dans la route là, vous passez dans le chemin, vous avez qu'à comprendre que ça, c'est possible. C'est possible. Et ça, il y a un monde qui n'a pas connu témoignage. Il y a des gens qui ne font pas ça parce qu'ils n'ont pas fait expérimentation. Ils n'ont pas fait aucune expérimentation avec les géants. Ils n'ont pas fait géant, ils ont l'œuvre, ils font connaître qu'ils sont puissants. Maintenant, quel que soit ça, vous traversez. Pas avoir l'avantage sur vous, pas un langage qui va exprimer la réalité de qui ça qu'il y a. Pas dire que ça ne va pas battre. Pas dire que situation ne va pas traverser. C'est trop fort pour moi. Et ce problème, ça, n'est que pour le soulever. Là, il dit habitant est puissant. Et puis, il dit Caleb fit taire le peuple qui murmurait contre Moïse. Immédiatement, il dit habitant est puissant, qui ça fait. Et peuple, là, son peuple qui est déjà incapable pour la bataille. Son peuple qui saute passé misère. Et si je comprends, monsieur, commentateur biblique, yo, parce que après ça, le peuple a fait 38 ans dans le désert, j'ai ça, messieurs. Ça veut dire que le peuple a gagné à peine 2 ans depuis le soutien en Israël. 2 ans depuis le soutien en Égypte. Déclaration, ça après le fait, le peuple a tourné 38 ans en haut. Si je me crois à sa commentateur biblique qui dit, déclaration, ça après le fait, le peuple a tourné 38 ans. Ok. Et 38 ans, pendant 38 ans, ok, incrédulité. Quel fait, vous faites 38 années à courir dans le désert. Et c'est 38 ans, bon Dieu, pour le prendre pour tout le monde qui t'a parlé en pile, tout le monde. Hein? 38 ans, pour le servir, bon Dieu. Et une façon. Depuis ce monde qui t'a parlé, tout le pendant 38 ans, il a tout mouru. Seulement deux grands mondes qui n'ont pas mouru, c'est Josué avec Caleb. Josué avec Caleb. Et ça, comment tient? Il faut faire un peu d'attention à l'analyse personnelle. Faut faire un peu d'attention attention avec interprétation personnelle. Là, on pas comprendre nos bagailles, c'est parler pour pas parler. Là, on pas ouais qui j'en bagaille, on pas dire. Pas une interprétation personnelle. Du point de vue spirituel, m'a répété ça encore. Toute mesure de quelque chose du point de vue spirituel, il doit être faite à partir d'une expérimentation personnelle. De vous parler à la surface, il n'y a aucune importance. Ainsi, bien aimé le Seigneur, Josué, Caleb, dis-je, et bien ça, Caleb fit taire le peuple. Caleb dit, peuple a fait silence. Parce qu'il a murmuré contre Moïse. Mais on a dit, peuple n'a pas murmuré contre Moïse, c'est contre Dieu. Il n'a aucune connaissance de Dieu. Il n'a aucune connaissance de Dieu. C'est normal, c'est à Moïse qui a murmuré. Et puis, ça paraît un petit Jean-Pierre, mais difficile à croire. C'est que même si

J'étais déjà en vieille position. Il dit, bon, si ça mal passé, moi, j'ai tout retiré col. Et ça que maintien, frère Maxime, dans le Seigneur. Là, ouais, on a position de direction, il faut faire un peu d'attention. On va connaître qui est-ce qui pour, qui est-ce qui contre. On va connaître qui est-ce qui pour ouvrir lorsque il y a des blousailles qui pétaient. Et puis, il y a campé avant. Il campé avant. Ainsi, Maxime, dans le Seigneur. Mais la Bible dit ça que Caleb fait peuple à peuple lorsqu'il a murmuré contre Moïse. Et puis il dit, montons, emparons-nous du pays, nous y serons vainqueurs. À son élan de cœur. Déclaration, M. Féa, les plus semblent une déclaration d'encouragement. Parce que ce n'est pas jamais peuple qui va le remporter. Ce n'est pas même eux-mêmes. Ça veut dire que M. a un bon cœur, mais. Lui manquait la déclaration. Parce que mon Dieu, pas de gens du peuple, là, c'est lui qui va l'emparer de Canaan, c'est mon Dieu. Mon Dieu, pas de gens du peuple, là, comme ça, qui d'ailleurs, mon Dieu, pas de gens armés, peuple, là. Et pas de gens. Ça, c'est parce que mon Dieu connaît. Normalement, le peuple, ça va gagner assez de force pour le cas caler tout. Pour le cas caler tout le monde savait pour entrer au Canaan. Parce que des fois, nous jugeons en fonction des capacités personnelles. Mais mon Dieu, pas de jambes qu'on a la capacité personnelle. Son faveur, mon Dieu, fort. Mon Dieu, pas de jambes qu'on a la compétence, non. Et vous pensez que mon Dieu, qu'on a étudié. Vous devez passer dans grand école, grand ceci. Non, mon Dieu, pas quoi ça. Mon Dieu, pas de jambes misées sur vous pour arriver quelque part de par ta propre force. Mon Dieu t'a agi selon capacité personnelle. D'ailleurs, depuis que tu es en Égypte, mon Dieu, je m'engage le peuple dans rien. Il prend disposition personnelle aussi. Ainsi, en action du Seigneur, c'est une déclaration que nous devons louer de la part de Caleb. Mais ce n'est pas ça même. C'est mon Dieu qui parle à Jésus. Devant Jéricho, ce n'est pas peuple qui parle entre avec force prix, c'est bon Dieu. Ainsi, Mathieu. La Bible fait comprendre que les Caleb dit ça. Caleb dit, nous serons vainqueurs, et c'est vrai. Mais les hommes qui étaient allés avec lui disent, nous ne pouvons pas monter contre ce peuple, car il est plus fort que nous. C'est une évidence. Il est plus fort que nous. Par exemple, un gars dit ce qui ne sait pas vrai. Ouais, Jésus. Mais c'est pas là pour dire ça. C'est pas là pour dire ça. Si au caveau, vous allez explorer. Et parce que vous avez une certaine maturité. Et, d'ailleurs, c'est Moïse qui devait vous. Il n'y a pas de mais c'est Moïse qui devait vous. Si vous avez un point négatif pour le soulever, c'est avec Moïse qui devait vous séparer. Et ça. Si vous avez choisi pour vous, c'est parce que vous êtes leader. Et vous avez une gestion qu'on fait en termes de leadership. Vous ne pouvez pas faire devant tout le monde. Parce que tout le monde n'a pas la même capacité d'interprétation. Maintenant, vous même cap coutume, qui a participé à l'émission, il est nous faire part d'une situation plus que tu as d'eau qu'il avance. Parce que la dimension de compréhension, de remporter la victoire, il n'est pas arrivé dans le même niveau que la dimension. Et ça, quelqu'un n'est pas gagné pour le dire. Même en formant des bons dieux, ce qu'il me doit dire, deuxièmement, il faut qu'on acquiesce pour le dire. Il y a plus de tout qu'il construit. Ouais, gloire à Jésus. Maintenant, levez, mais on l'est. En dépit de ça, mon Dieu, en dépit de ça, ouais. Ça, ouais, bon Dieu, l'a privé quand même. Si bon Dieu t'a pour le faire, pour t'a connaître ça, monsieur, il n'y a pas de monde qui t'a prêté Canaan. Mais Canaan, c'est pour Israël. Même si c'est un mauvais rapport qui baille. Génération, ça n'a pas entré. Mais bon Dieu, l'a fait Israël posséder Canaan. Quel que soit que vous Mathieu. Quoi que ça, bon Dieu dit. L'a privé quand même, même si vous le contraire. Même si vous pas, ouais, comment ça va le faire, l'a privé quand même. Même si vous pas comprendre comment guérison après la privé.

la privée quand même. Même si on va pas réaliser comment bon Dieu prend le bon la victoire, on va prendre la victoire quand même. Et Jacques Mathieu, d'une façon ou d'une autre, Israël a entré dans le pays Canaan. Même sans cette génération, la patrie. Et ça fait, mais les hommes qui allaient avec lui, nous ne pouvons pas monter contre ce peuple car il est plus fort que nous. Mais c'est ça, il n'a pas mérité entrer Canaan. Il n'a pas mérité. Il n'a pas mérité parce que, non, nous sommes des hommes estimés. Nous sommes des hommes qui sont à la tête tribunaux. L'un rivé ça que nous dit. Et quoi ça te parle? Des gens qui ont expérience avec mon Dieu. Des gens qui ont supposé qu'on langage qui est différent. Et puis c'est comme ça parler. Très souvent dans l'évangile, il y a des gens qui ont parlé au monde qui expérience pour nous faire avec mon Dieu. Comment nous savons faire parler comme ça? Parce que ça va sembler à nous-mêmes. Pour depuis ton converti, depuis ton dans l'évangile. Pour chemin, bon Dieu, faire ensemble avec vous, pour un moyen pour parler comme ça, c'est pas possible. C'est pas possible. Alors, comment est-ce que ça va faire entrer Canaan? N'est-ce que déjà, pourquoi de pas, ils ont disqualifié. Ils disent, nous ne pouvons pas monter contre ce peuple. Nous ne pouvons pas. Parce que c'est parole là, bonjour, frère. Jésus-Christ dit dans Matthieu, chapitre 12, à partir du verset 36. Il dit, les hommes rendront compte de toute parole mauvaise qu'ils ont proférée. Il dit, par tes paroles, tu seras justifié, et par tes paroles, tu seras condamné. Grand pile là, nous avons écouté l'émission là. Maladie, non, physique, non, c'est nous-mêmes qui mettons. Pauvreté, n'a pas subi, c'est nous-mêmes qui faisons. Dans la condition côté nous, c'est nous qui mettons. Parce que nous toujours dit des paroles contraires à ça, bon Dieu, voulait pour la ville. Dans Romains 1, verset 8, il dit, dans Romains 8, verset 1, il dit, il n'y a aucune condamnation pour ceux qui sont pas condamnés ou pas condamnés pour peut-être pas. Et Jacques Mathieu, il y a des côtés où il n'y a pas de déplacé. Et immédiatement, Michel Vin dit ça, qui s'écrivait, il dit, et ils décrièrent devant les enfants d'Israël le pays qu'il avait exploré. Ils disent, le pays que nous n'avons pas couplé, c'est un pays qui dévore ses habitants. Tous ceux que nous y avons vus sont des hommes d'une haute taille. Gloire à Jésus. Mathieu, par contre, nous sommes traversés. Par contre, dans quelles circonstances que tu aurais trouvé, mais le Saint-Esprit dit, vous fermez la bouche. Par contre, qui a traversé, mais la seule chose qui m'a dit, quel que soit diagnostic médical qu'on rencontre, dans quelle que soit circonstance que tu retrouves, si vous pas, ouais, ça bon Dieu dit, puis vous parlez. Et si vous pas, quand on est qui ça bon Dieu dit, ça, puis vous parlez. Parce que vous pouvez envelopper par l'émotion. N'est-ce pas? 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Gen parole ki pa doit sorti nan bouchou. Gen déclaration ki pa doit fait même si médecin te dit son situation qui est impossible. Ou pas qu'à guérir de lui. Ou pas qu'à rien pour dire. Si vous n'êtes pas capable, dit médecin, c'est pas vrai. Fermez vos bouches en attendant. Et bien ça, il y a un peu de monde qui a écouté la kounia, qui a traversé des situations, de par déclaration dans bouche, il a enlevé l'imé situation. C'est là que Dieu a son réalité. Les habitants sont de haute taille. Ce sont des géants. Mais c'est pas pour la bataille, c'est pas pour le gourmet, c'est pas pour l'été, c'est bon Dieu. La guerre taille là. La guerre hauteur. La guerre capacité habitant. La guerre l'homme, mon Dieu. Même le seul bagage que vous faites, c'est quoi que vous devez aller explorer.
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Moi, je viens de mon matin, bon Dieu qu'a fait. 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Niveau Alzheimer, quel que soit niveau arrivé, bon Dieu qu'a restauré. Pas fier à sa vie, mais fier à sa la foi aussi. Car nous pas marcher selon la vue, mais nous marcher selon la foi. Merci Mathieu. Ouais, la prière avec tout à l'heure. Même besoin que vous bâtiez la foi en ce sens. Besoin que vous bâtiez la foi. Dans quelle que soit condition, situation que vous ayez, croyez que bon Dieu a un plan pour vous. Croyez que bon Dieu, les bakito, ouais, juste pour vous. Les kito, ouais, pour témoignage, là, qui est beaucoup plus grand. Les bakito, ouais, pour qu'à décrier, pour qu'à tomber, trembler dans la peur. Les kito, ouais, pour témoignage, bon Dieu, qui est encore beaucoup plus grand. Alors, quel que soit côtoyé, Mathieu. Dans quelque soit condition côtoyée, fais bon Dieu confiance. Fais bon Dieu confiance. Depuis c'est un acte, quel que soit hauteur, quel que soit gauchel, bon Dieu va le renverser au matin. Quel que soit la nature de ces géants, il va capir, il faut passer bon Dieu. Quel que soit ça campé devant, qu'ouais à propre jour, il va pas capir, il faut passer bon Dieu. Hein? N'est-ce dit, et nous y avons vu des géants. De la race des géants, nous étions à nos yeux et aux leurs comme des sauterelles. Je vais la prier ensemble avec vous. Et ça fait, il y a plus de l'évangile. Et pas bon Dieu, il y a un complexe. Bon, je vais dire que ça, que je vais travailler dans tel bureau, dis-moi même. Mon tocum, quand je vais entrer dans le bureau, ça. Bon, je vais dire que je vais faire un hôtel à moi-même, mon tocum, quand je vais habiter dans le quartier, ça. Mathieu. Ha! Le Saint-Esprit dit que nous ne pouvons pas arriver plus loin parce que nous déposons limite dans la vie. Frère Maxime, pendant qu'il dit là, nous étions à nos yeux et aux leurs comme des sauterelles. Ça veut dire que dans les yeux pas nous et dans les yeux pas nous, c'est comme sauterelles que nous mettons. On nous fait analyse. Si j'ai un ça, tu connais monsieur ça, c'est juste, il a tué. Et parce que j'ai un pas contre qui est-ce, monsieur. Oui. En nous honnête, non. Dis aux yeux, dis à nos yeux. Nous sommes des sauterelles, mais pas dit à l'heure. Pas dit ça. Pour qui ça? Parce que yo well, mais yo pas contre qui est-ce. Et ça que y a un pile monde de foi. Il y a un pile monde de foi qui dit oh, un tel pas garder le point. Ça, c'est conception. Ces visions gagnent des propres têtes pâles par rapport à un tel, ou un tel pas respecté, un tel pas gardé le poignet, les un tel a gardé, un tel pas gardé le poignet. Mais qui j'en fait qu'on est un tel pas gardé le poignet? Est-ce qu'elle doit ça? Est-ce qu'elle fait des actions qui doit ça? C'est complexe ou complexe? Et bien, si vous pensez qu'un tel pas gardé le poignet, et c'est là, en pile fois, dans nous-mêmes, nous qu'on échoué dans des marches chrétiennes. Nous avons échoué. Parce que nous toujours essayé d'analyser la vie nous en fonction de monde qui nous était autrefois. Mais pas en fonction de Kounia. En mille fois, nous avons dit que ça que oh, un tel humilié. Ce n'est pas vrai. Un tel pas humilié. Je n'ai pas dit humiliation pas existé. Oh, un tel passe sous moi, il passe à lui. Un tel fait ceci, un tel fait cela. C'est un complexe d'infériorité. N'est-ce qu'un complexe d'infériorité? C'est des anciens esclaves, des hommes, jusqu'à présent, esclavage là, l'esprit d'esclavage là, pas soutenant yo. Là, ils arrivent devant monsieur, ils sont complexés. Maintenant, c'est l'esprit d'Imboum de Kosaki, enlever tout système de complexe dans vous-même.
et accepter, je dis, que mon Dieu a fait quelque chose dans la vie. Ainsi, on accepte le Seigneur. Il s'est dit, déclaration ça, pour elle faire peuple là, tourner en rond pendant 38 ans dans le désert. 38 ans. Ça veut dire, si vous avez une déclaration ça, c'est 2 ans Israël t'a fait. 2 ans et quelques mois. Maintenant, même quand vous écoutez, suspendre mes têtes tout dans une situation d'errance. Suspendre mes têtes tout dans une situation côté propre, bouge pas, à faire reculer au lieu qu'avancer. Et c'est raison ça maintenant. Par contre, qui diagnostic qui va? Par contre, qui papier que vous recevez? Est-ce que c'est papier déportation? Est-ce que c'est papier pour quitter le pays? Mon seul bagage que m'a demandé, pas courir à le faire diagnostic. Pas courir à le réeler, mon brasier, oh, m'fait cancer stage 4. A quel embrasse mourir? Parce que m'de connaître tel qui ne fait cancer stage 3. 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Et ben ça, c'est l'équivalence de sa mission di la. Oh, moi-même là, eh ben m'ap retourner en Haïti. Parce que yo voye la déportation moi. Yo di m gosa que bagarre nan pays encore. 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Voap moi-même. Fais maximum dans le Seigneur. Remarque dans l'évangile qui relève statut privilégié. Il n'a pas agi de même pour toutes les nations. Il y a un statut qu'on gagne, son statut de privilégié. Bon Dieu va garder même Jacques toutes les autres. La Bible dit bon Dieu baille des hommes à ta place. Maintenant, levez mon nom. Bye bon Dieu, dis bon Dieu merci. C'est le vrai bon Dieu. Dans quelque soit circonstance qu'on y est, pas jamais comparé. Quoi que vous soyez une entité personnelle aux yeux de Dieu et pas aucune comparaison qu'on peut faire par rapport aux autres. De vous tomber dans la dimension de comparaison, vous sortez dans le cadre de la volonté de Dieu. Parce que chaque monde a présence mon Dieu. Sont individus que bon Dieu analysés de manière personnelle. Pas jamais comparer ou tout. Pas jamais comparer propre tête pas. À quelque soit circonstance de la vie. Seulement faire bon Dieu confiance. Levez-moi, quel que soit côtoyé. Dans quelle que soit condition que vous retrouvez. Levez-moi en kounia. Et bon Dieu fait une intervention spéciale pour vous. Gloire à Jésus. Gloire au Saint-Esprit de Dieu. Gloire à Jésus. Nous voilà la prière. Bagon qui gosse maladie ou là. Bagon qui gosse circonstance. Mais je veux dire, nous n'avons pas fait aucun pronostic, aucun diagnostic. Nous avons simplement quoi que. Bon Dieu devrait aller explorer. Nous avons exploré, mais nous n'avons pas baillé opinion personnelle. Bon Dieu, devons voir le docteur. Nous avons une prescription là même. Mais bon Dieu, pas mandé pour faire aucune déclaration sur quoi tu es tout. Parce que vous n'êtes pas responsable de tout. C'est bon Dieu qui a le pouvoir pour faire toute bagarre lui-même. Préparez-vous, nous allons la prier ensemble matin. Bakon combien Anak, fils d'Anak, qui est Bakoné. Qui géant qui existe dans l'ordre de matin. Mais depuis ce géant, campé, bon Dieu, balagé, water. Depuis ce géant maladie, géant immigration, géant persécution de Boniac, géant, quel que soit gauche, couillé, je dis, c'est pour nous entrer en possession du Canaan. Mais il n'y a rien qu'à faire tourner en haut encore. Nous avons pris disposition pour nous croire, mon Dieu. Dans quelque soit circonstance, ça y est encore la bonne Dieu. Levez mon bail, bon Dieu, glance, Mathieu. Nous voilà la prière. Nous voilà dire, bon Dieu, merci.
Voilà, Jésus, parce que tu as une femme qui a écouté là hier soir. Vous faites nuit là, abdomen, il a crié. Vous faites nuit là, il a crié. Et la tête, pas, vous pensez que tout est fini. Mais qui s'est arrivé? Qui c'est qui s'est arrivé? C'est une maladie ou bien un papier de déportation de la mort? Qui s'est passé? Pour qui s'est arrivé en levé, tête tout est voulu pour le parti? Je ne sais pas pour qui ça exactement, mais on sait le bagage, ma foi qu'on est. Si de l'ange, au lieu de crier, bah, bon Dieu, gloire. Au lieu de tomber dans la désolation, mais bah, bon Dieu, gloire, parce que bah, même si vous tombez dans la désolation, ce n'est pas ça qu'a fait, qu'a action qu'a fait pour vous. Bah, bon Dieu, gloire. Si de l'ange, maintenant. Et lui dit, je puis tout par celui qui me fortifie. Il y a un monde qui a un boule qui lève des oreilles. Boule sac des oreilles, oui, lui. Lui, bon, un peu d'inquiétude. Et à un certain niveau, ou père le médecin. Parce que dans tête pas aussi, il y a un diagnostic qui est difficile, ou à demander que j'en vais le vivre, lui. De toute façon, il faut que vous ayez un diagnostic qui soit dit quand même. Mais mon sous-boule la matin, dans quelle que soit nature quelqu'un, il y a une guérison pour lui. Mais mon sous-boule. Vous allez dire ensemble avec moi. Il va saisir pour vous. Soit pour ça a pété, ou bien le fond. Et les mensonges disent, Mathieu, au nom de Jésus, quelle que soit la façon, il y a une boule qui est des oreilles. Mais comment dire? Vas-y, Mathieu. Gloire à Jésus. Elle dit, Mathieu, au nom de Jésus, boule, quelle que soit la façon, va former des oreilles. Je dis, moi chasseur, Dieu. Il y a des bagailles qui me sentent les esprits, je me dis, tout bâtir. Il y a un monde qui a écouté là, il y a une difficulté pour marcher. Et vous sentez qu'il y a une bagaille qui a fond dans le pied. Vous sentez des pieds à fond. Gloire à Jésus. Il y a une difficulté pour marcher. Et ça commence à inquiéter par rapport à ça. Parce que la question à poser, est-ce que je vais toucher la roulante? Et c'est là. L'on parle comme ça. C'est 10 espions représentés. Ou pas représenter Josué à Caleb. Parce que il y a des réflexions que nous gagnons immédiatement qui attachent à nous-mêmes. Parce que ça nous parle des fois. L'école est beaucoup plus fort que ça nous dit. Et ça peut mettre main au sous-pied. Parce que où est talon pied à fond, ou pas qu'à marcher. Et vous avez un questionnement pour poser pour dire, est-ce que qui ça m'a fait? Est-ce que je vais le chaise roulante? Pourquoi ça fait les chaises roulantes d'abord? Mettez mon sous-pied. Dis avec moi. Dis maintenant. Dans quelque soit façon, l'ennemi a été attaqué mon pied. Maintenant. Au nom de Jésus-Christ, moi chasse dehors. Passez mon sous-pied. Massez pied comme il faut. Mandez bon Dieu pour faire une intervention spéciale. Du matin, au nom de Jésus. Quelle que soit la façon, moi t'es affecté au niveau des pieds. Moi décrété, au nom de Jésus-Christ, moi chasse dehors. Parce que la tête pour demander est-ce que ce n'est pas un coup de poudre prendre, il n'y a pas aucun coup de poudre prendre. Bye, bon Dieu, gloire matin, au miracle qu'il fait dans Pio. Il y a l'autre monde, deuxième bagaille qui me dit là, c'est parce que. Il y a un monde qui a coutume là, ou peut bosser dedans. Ou peut bosser dedans pour qui ça? Parce qu'à chaque fois bosser dedans, il y a plus de sang qui saute là-dedans que de l'eau. Dans le jeu, c'est vous.
Et Jacques fait, ou dit, mais qui ça peut me faire? Venez, mais en Soudan, sous bouche matin. À quelque soit façon que j'ai reçu, vous êtes infecté. Qui fait le permettre la baille sans comme ça? Fais expérience là. Après l'émission, tout de suite après, Albo Sedan. Ou après, bon Dieu, bloqué fluissant sur les champs. Dis ça avec, dis, bah tiens, au nom de Jésus-Christ Nazareth, quelle que soit la façon que j'en suis, vous m'avez infecté, m'a proclamé guérison. Ou allez ça avec moi encore. Pendant que bon Dieu a fait intervention pour. Dis, bah tiens, au nom de Jésus-Christ Nazareth, quelle que soit la façon, moi, j'étais malade au niveau des gencives. Maintenant, au nom de Jésus-Christ, moi, chassé dehors. Levez-moi en bas, mon Dieu, gloire, dis mon Dieu, merci. Tu m'as eu la grandeur de Dieu. Tu m'as eu la toute-puissance de Dieu. On va laisser en troisième fois, Mathieu. Quelque soit façon que l'ennemi t'a attaqué. Et vous t'a dû suspecter que c'est mon problème gencive qu'on gagne parce que allait nous attaquer. Infection attaquée allait nous. Et ça est beaucoup plus difficile. Et difficile pour capable bosser dans. Mais demain, sous ma choix, et proclamer ce matin, non seulement bon Dieu a guéri gencive là, mais la promettre que mauvaise haleine allait aussi. Dis Mathieu, au nom de Jésus. Maladie au niveau de gencive. Infection. Infection. Mauvaise haleine. Maintenant. Au nom de Jésus-Christ, moi chasse dehors. Il y a un monde qui constate sur bagaille cap, viré tout dans le ventre. Vous pensez que c'est serpent, vous pensez que c'est expédition FDR? Non. C'est vrai qu'on gagne. C'est vrai que l'on vend tout. Et il y a des fois qu'on boit, ou qu'on sent un petit colique vent. Et en mouvement, surtout l'on mange. Ok, c'est des vers qui ont repos l'on vend tout. Là, on mange, et puis, on mange ensemble avec. Et ça fait matière, mettez mes sous vent tout. Ou qu'on sent un petit cramp dans le vent, et puis, un petit vent fait mal. Mais bien souvent tout. Mandez bon Dieu pour faire une intervention spéciale. Et ça que maintien. Après déclaration, ça a suivi celle. Ou après combien de vêtements en dedans. Mais bien souvent tout comme il faut. Dis avec du matin. Au nom de Jésus-Christ, ça va. Vêtements qui en vente, moi. Maintenant. Moi, chasseur, dehors. Fais ça avec Mathieu. Peut-être que mon Dieu a fait une intervention spéciale. Mon Dieu a retiré tout système de maladie vers qu'il en vote Mathieu. Dit maladie qu'il en vote moi. Il manifestait par vers. Maintenant, moi, chasseur, dehors. Voilà, c'est une dernière fois. Pendant que c'est l'esprit a fait intervention spéciale. Pendant que c'est l'esprit a fait intervention miraculeuse. Dis au nom de Jésus-Christ, ça s'arrête. Vers qu'il en vote, Mathieu. Quelle que soit façon logée, je dis, moi, chasseur, dehors. Gloire à Jésus. Louez l'Éternel car il est bon, car sa miséricorde dira toujours. Louez l'Éternel car il est bon, car sa miséricorde dira toujours. Il y a un monde qui a un problème hémorroïde. Et ça fait. Même lorsque vous avez envie de manger, mon père mange. Parce qu'on est après ça, le poil dans la toilette.
ou elle a pile difficulté. Gloire à Jésus. Non seulement faut changer le régime alimentaire, ok, pour qu'elle va faciliter toi et tout. Mais maintenant, Jésus a fait intervention. Parce que des fois, on pose des questions, on dit, problème est moi, ça, est-ce que le pape tourne un cancer du côlon? Et là, Mabdoula, et là, nous sommes représentants 10 espions Israël. Que les maladies dans le corps physique, nous sommes nous prolonger. Que les situations continuent, c'est nous prolonger. Parce que nous faisons des déclarations, des réflexions personnelles, nous déclarons les vies. Bon, que les maladies, même si le docteur dit un diagnostic, ou pas, ou pas, ou d'accord, diagnostic, il pas dit, vous niez. Mais il y a des réflexions personnelles. Ou ce genre de cancer, il dit qu'il ne va pas vivre longtemps de lui-même, etc. Mais il ne va pas vivre longtemps de lui-même, c'est mon. Et mon qui va mon bon Dieu, ou bien, bon Dieu, il connaît qui ça là, moi-même, c'est vous dire moi-même, moi spécial. Gloire à Jésus. Et les messieurs d'ailleurs, Mathieu, moi-même qui croit que vous avez un cancer du côlon, sans pas faire diagnostic, mais les messieurs d'ailleurs. On a question de ce qui a fait intervention spéciale. On a dit, Mathieu, au nom de Jésus. On a dit, 100 versets à la croix. Maladie hémorroïde. Dans quel que soit stage que tu es arrivé, quel que soit quantité de temps que tu as persécuté, je dis, ces derniers jours, je me chasse dehors. Gloire à Jésus. Gloire à Jésus. Passez mon soudain autour. Passez mon soudain. Gloire à Jésus. Vous commencez à sentir vous pousser pour aller à la selle. Pas retenir. Parce qu'il ne faut pas quitter ou animé par la peur. Passez mon soudain au matin. Dans quel que soit niveau que l'hémorroïde l'a dérivé, mon diable chasse le dimateur. Problème hémorroïde. Maintenant, au nom de Jésus-Christ, moi chasse dehors. Levez mes mains, mon Dieu, grand sang, maintenant. Dis, mon Dieu, merci. Témoignez la grandeur de Dieu. La droite de l'éternel manifeste sa puissance. La droite de l'Éternel est élevée. On va lire ça encore une dernière fois, Mathieu. Pour l'ennemi, on connaît que Jésus-Christ est encore à l'œuvre. Madame, on soudain, on Mathieu. Et c'est ainsi, bon Dieu, après retirer tout problème qui est relié avec l'hémorroïde. Dis avec moi, au nom de Jésus. Maladie hémorroïde. Dans quel que soit niveau que tu as permis de Mathieu. Au nom de Jésus-Christ, moi, chasse. Dehors! Bon Dieu, grand. Bon Dieu, grand matin. Il y a un monde qui a écouté au niveau de sa tête. Les gens qui ont un paquet de bonnes fourmis qui ont marché dans la tête. Et des fois, ils ont senti la tête, ils font en deux. C'est-à-dire qu'ils ont un bon qui a fait le mal, un bon qui va faire le mal. Tellement, des fois, ils ont pensé qu'ils ont fait le choc. Parce qu'il dit comment faire qu'on bon qui a fait mal, qu'on bon qui va faire mal. Est-ce que bon qui a fait mal là, il prend le bon stroke. Les déclarations qu'on a fait maintenant, les diagnostics qu'on fait de manière personnelle qu'on n'est pas supposé faire et qui t'a qu'à affecter guérison. Comme bon Dieu, son bon Dieu d'amour qu'il y a, les connaît, les nous parler, ça nous dit. Et puis il fait nous grâce. Et les mon sous tête matin. Quel que soit ça que tu as développé dans la tête. Quelle que soit la façon que tu as voulu empêcher le cerveau de fonctionner comme il faut. L'ennemi a voulu boire Alzheimer. Mais mon Dieu, je ne sais pas qui arrivé aujourd'hui. Parce que l'Éternel, c'est lui-même qui, mon Dieu, qui existait sous la terre comme au ciel. Dis Mathieu, au nom de Jésus. Quelle que soit la façon. L'ennemi a voulu attaquer mon niveau de la tête. Moi, décrété, Kounia. Guérison.
au nom de Jésus-Christ, maladie au niveau de la tête, moi chasseur dehors. Comment s'est passé mon suite à tout? Et quoi que matin, c'est une matinée de victoire pour nous-mêmes. Et que pas aucune force, visible ou invisible, qui a empêché que bon Dieu agisse pour nous. Gloire à Jésus. Vous allez dire ça avec moi. Vous allez dire ça, Kounia. Vous allez sentir un frisson au niveau de la tête. Vous allez sentir qu'il y a de l'eau qui frais. Il a voulu couvrir toute tête tout matin. Quel que soit ça qui t'a coagulé au niveau de ton cerveau, il devra venir sous la forme de une tumeur. Je dis, mon Dieu, fond. Passez les mains sous tête. Et crois que je dis, c'est le dernier jour pour problème au niveau de tête, ça disparaît. Au nom de Jésus-Christ, ça disparaît. Problème au niveau de la tête. Quelle que soit façon à manifester. Je dis, Jésus chasseur Dieu. Levez-moi en bas et bon Dieu, grand sac. Dis bon Dieu merci. Dis-moi la grandeur de Dieu. Gloire à Jésus. Va passer mon suite à tout encore. Je dis à toute âme forte, je contre toi et sans effet. Toute langue qui te prononce, m'a dit chant contre toi-même, contre toi-même, m'a dit chant c'est pour eux. Toute vieille parole de malédiction qui a été prononcée d'ailleurs aujourd'hui, hein. Et c'est pour eux condamné. Voilà, je suis passé, mais ensuite à tout. On doit passer, mais ensuite à tout. Et c'est qu'on s'en sentit bien. C'est comme si on fraîcheur qui en parle toute tête aujourd'hui, hein. Et dis avec moi. Dis, Mathieu, au nom de Jésus. Quel que soit le problème, moi, je suis au niveau de la tête. Quel que soit la façon, l'ennemi a développé persécuter au niveau de la tête. Maintenant, au nom de Jésus-Christ, moi, je suis chasseur dehors. Louez l'Éternel, car il est bon. Car sa miséricorde dure toujours. On nous bat, bon Dieu, gloire, on dit bon Dieu, merci. On nous témoigne la grandeur de Dieu, la toute-puissance de Dieu. Alléluia. Louez l'Éternel, car il est bon. Il y a un monde qui a écouté le matin, c'est retour, pas qu'à garder lumière. Même rayon solaire, pas qu'à garder. Et si vous avez sorti de Yoa, vous obligez de mettre une lunette solaire dans les yeux. Et ça bon en pile inquiétude. Vous avez des mauvaises pensées qui viennent passer par rapport à Dieu. Par contre, soit le médecin déjà, ou bien c'est pas quoi le médecin. Mais si vous pas quoi le médecin, m'a pas encouragé. Alloué. Mais si vous avez le médecin et vous sentez, malgré ça, il n'y a pas grand chose qui fait. Nous allons demander, mon Dieu, pour le faire une intervention matin. Pour qu'à permettre, quel que soit ça qui t'a empêché que ou est comme il faut, bon Dieu, faut ouais. Que ou t'as le médecin, que ou pas t'as le médecin. Parce que bon Dieu, c'est le médecin par excellence. Gloire à Jésus. Mettez main sous yeux matin. Et pardon, mettez main sous yeux. Si vous faites glaucome ou faites cataracte, demandez bon Dieu pour le faire intervention pour vous-même. Pour le cas permettre que glaucome ou mes cataractes là qui disparaissent entièrement. En attendant, et pas pour ça, la prière. Mais comme moi connais, il y a des fois, bon Dieu, qu'on fait plusieurs bagages en même temps. Et ça, comme m'a mettre mes mains sous yeux. M'a dit, bon Dieu, pour le faire une intervention spéciale. Au nom de Jésus-Christ, ça s'arrête. Maladie au niveau des yeux. Quel que soit coteau sorti. Quelle que soit la façon qu'on va manifester matin, l'Esprit bon Dieu prend, lui chasse dehors. Mettez mon sous yeux. Après ça, c'est pour vous, maman.
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Gloire à Jésus. Elle dit, Mathieu, au nom de Jésus. Problème au niveau des yeux. Quelle que soit façon, on va manifester. Je dis, mon chasseur. Problème cataracte. Problème glaucome. Quelle que soit forme de problème de Mathieu. Mon décrété qu'on y a. Jésus chasse le. Gloire à Jésus. Levez-moi en bas et bon Dieu, glan sac. Dis bon Dieu, merci. Recevoir la guérison au niveau des yeux. Recevoir la guérison au niveau des yeux. Recevoir la guérison au niveau des yeux. Guérison au nom de Jésus. Gloire à Jésus. Mais bon Dieu, grand matin, dis bon Dieu, merci. Tu m'as eu la grandeur de Dieu. Tu m'as eu la toute-puissance de Dieu. Il y a un moment qui a coutume là, et garde ouais, petit, toi, vin petit. Il va gagner appétit. Puis là, marché ou sorti, il y a quelques parties dans le corps qui déformées. Ça crée la caillou, des awa. Vous comprenez nous ce moment qu'on y est. Là où est petit dans l'état, ça, il n'est pas facile pour vous. Gloire à Jésus. Gloire à Jésus. Maman, si petite là avec vous, mettez-moi sur le stomac. Lui. Mais on te fait rêve là. On te fait rêve là. On ne peut pas finir de chiffrer comme il faut, pas qu'à finir de comprendre parce que. Ça pour te ça qu'a fait là pas de manifester on te fait rêve là on te fait rêve là et on connaît très bien que je te bral faire ça mais mettez mon sur le stomac petit toi mettez l'ennemi en déroute et fait l'ennemi en tomber dans la confusion totale parce qu'il connaît le fin arrivé. Mettez-moi sur le stomac, petit toi. Il fait déclaration sans ça. Dis, Mathieu, au nom de Jésus-Christ, quel que soit côté, je dépose petit moi. Je dis, moi, je le cherche. Moi, je retire. Moi, je mette le au nom de Jésus. Gloire à Jésus. Voilà, Jésus. Aidez-moi sur l'estomac, petit toi. On a fait une intervention hospitale. Si vous n'avez pas le bon côté, aidez-moi sur l'estomac et petit tout. Et même bagarre. Et pas dans le de sortir, et cher ou lié. Voilà, Jésus. Passez bien. Pendant que mon Dieu a fait une intervention miraculeuse, pendant que quel que soit planifié, cassé, qui est fait dans le monde visible, mon Dieu déracine, l'efface, l'élimine. Gloire à Jésus. Elle dit, Mathieu, au nom de Jésus, quel que soit le problème, que l'ennemi a été déposé dans la vie petite, moi. Maintenant, au nom de Jésus-Christ, moi, chasse le Dieu. Vous allez passer moi une dernière fois. Pendant que la droite de l'Éternel manifeste sa puissance. La droite de l'Éternel est élevée. Passez bien. Dis au nom de Jésus. Maladie démoniaque. Ou même gap passé qui te petit moyen. Quel que soit côté ou sorti. Quel que soit façon. Ou tu es manifesté. Maintenant. Au nom de Jésus-Christ. Moi, chasseur. Dieu. Mais bon Dieu, gloire. On dit bon Dieu, merci, Mathieu. Il y a un monde qui a un problème de moelle osseuse. Ah, c'est un problème de cancer. Il
li affecté tout au même. Et vous commencez à sentir que physiquement commence à abaisser. Mais c'est pas plus abaissement physique là, mais c'est fatigue quotidienne. Ça a dérangé en pile. Parce que vous mettez fait fin lever là, ou te mettez fin coucher pendant toute nuit là, fait fin lever, vous sentez vous fatigué. Gloire à Jésus. On nous dit bon Dieu merci matin. Qu'a fait une intervention spéciale. C'est un miracle exceptionnel qu'il y a. Mais les mains en quelque part sous qu'au physique. On est bon Dieu pour le capable faire introduction en d'un corps physique. Quel que soit le problème qui existait au niveau de moelle osseuse. Pour bon Dieu capable de la victoire sur lui. Dis Mathieu, au nom de Jésus. Problème de moelle osseuse. Maintenant, au nom de Jésus-Christ, moi chassé dehors. Cancer des os. Gloire à Jésus. Cancer des os. Maintenant, au nom de Jésus-Christ, moi proclame guérison sous. On va le révéler sans acte, Mathieu. Pendant que celle-là fait intervention spéciale. Dis cancer des os. Maintenant. Au nom de Jésus-Christ. M'a proclamé. Guérison. Guérison au nom de Jésus. Guérison au nom de Jésus. Passez mains sous le corps physique au matin. 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

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Nous arrivons à la fin de l'émission. 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

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Avant même que nous fassions appel à la conversion, pas oublier que samedi, ça, son samedi spécial qui lieu. Samedi que nous relis, samedi des décrets. Nous allons dire, il n'a fait ces deux chez toi. Mais nous allons faire passer des décrets ce samedi. Il a venu avec un contenant. Dans le contenant, ça, on est capable de mettre des décrets là-dedans. Et puis, on a proclamé sur eux. Sous, pas qu'à venir l'église là personnellement. Ou qu'à voyer des décrets. Dans radioemmanuel.ca. Excuse-moi. Non. Dans radioemmanuel7@gmail.com. Je vais vous dire que dans radioemmanuel7@gmail.com, il y a imprimé le pour et puis il y a mis dans la boîte là. Pas oublier, là, vous mettez comme sujet décret. Ok? D-E-C-R-E-T. Donc, comme ça, il y a qu'à imprimer le pour et déposer dans la boîte là. Samedi, si tu veux, c'est le premier samedi de décret qu'on a fait. Il est basé dans Matthieu 16, dans le verset 19. Tout ce que vous lirez sur la terre sera lié dans les cieux. Tout ce que vous délirez sur la terre sera délié dans les ciels. Alors, on va faire ça. Et bon Dieu va bénir, bon Dieu va garder, bon Dieu va protéger. Et bon Dieu va permettre que je vous dise, il y a des corps passés qui vont arriver à l'existence. Alors, c'est le premier samedi. On a commencé dans le studio à partir de 6 heures. Et puis, on a continué dans 5220 rue Charleroi à Montréal. Ainsi, nous invitons samedi là à venir. Il y a des cœurs. Et puis, on va déposer l'emboîte là. Et puis, ou même qui n'est pas qu'à venir, écrit dans radioemmanuel7@gmail.com. On a pris, on a imprimé, et puis on a déposé l'emboîte là pour vous-même. Vous-même qui va combattre Jésus-Christ la vie au matin. Pas perdre du temps. Parce que vous ne qu'il est, Christ a retourné. Ok? Pendant que vous pensez à Dieu à quel temps, évident, Jésus-Christ lui-même, même lui-même, il va qu'il est là pour retourner, que ce n'est pas seul. Alors, ou même qui décide pour faire ça, félicitations. Il n'a pas accompagné ou dans deux massa pendant que nous allons faire prier ensemble avec vous. C'est une prière qui tout coûte, mais qui a une portée éternelle. Et c'est la plus meilleure décision que vous prendre la vie. Dis ça avec moi. Dis Seigneur Jésus, je reconnais que c'est bon Dieu qui est venu sur la terre pour te sauver l'humanité du péché. Je dis à moi-même qui t'es dans la rébellion, pas de quoi. Le Saint-Esprit convainc moi. Et qu'on y a, on accepte comme maître, moi, comme sauveur, comme seigneur. Et moi, je veux servir jusqu'à l'éternité bénie. Je t'en prie, s'il vous plaît, Seigneur. Retirez toute germe de péché qui t'est en dedans. Et de qu'on permette que mal la mauvaise direction. Protégez-moi contre tout système de maladie. Protégez-moi contre toute forme d'attaque démoniaque. Il a voulu empêcher de me servir. Il fait me retourner pour me servir. Il garde-moi, il me protège, il couvre ma sang. Il fait me vivre pour vous jusqu'à l'éternité bénie. Au nom de Jésus-Christ. Amen.

pour se parler ce matin, pour me dire au monde qui a un problème mental. Pour se vous conscient que problème mental matin. Mettez mes souffrances et réclamez délivrance. 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Et m'a dit, bon Dieu, pour faire une intervention spéciale pour vous. 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Moi, chasse. 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Et bon Dieu, bénis. Passez une bonne journée dans les bras de Jésus. Que mon Dieu couvre de grâce et de bénédiction. Que mon Dieu permette que la vie Zoé pénètre entièrement. Et que mon Dieu borde la victoire. Et que mon Dieu couvre de grâce et de bénédiction. Eh bien, c'est comme ça. Nous terminons avec l'émission. Nous souhaitons que le Seigneur accompagne vous. Tout avec la paix, la grâce, la bénédiction du ciel. À demain si Dieu veut. 6 heures pour notre émission.

0: Moi, j'ai un témoignage. 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
3: 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Je vous rappelle, frères, l'évangile que je vous ai annoncé, que vous avez reçu, dans lequel vous avez persévéré et par lequel vous êtes sauvés, si vous le retenez tel que je vous l'ai annoncé. Autrement, vous auriez cru en vain. Je vous ai enseigné avant tout comme je l'avais aussi reçu, que Jésus-Christ est mort pour nos péchés, selon les Écritures, qu'il a été enseveli et qu'il est ressuscité le troisième jour, selon les Écritures. Amen, amen. 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Alors, dans le passage que nous soutenons ensemble, dans 1 Corinthiens chapitre 15, versets 1 à 4, nous, c'est l'apôtre Paul qui t'a parlé à peuple. Il t'a parlé avec eux de l'évangile que t'a prêché, l'évangile que t'a annoncé. Il t'a parlé avec eux de l'évangile que t'a baillé. 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
4: 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Nous voyons depuis la chute d'Adam, bien-aimé, la maladie rentrait dans le monde. Le péché rentrait, la maladie rentrait dans le monde depuis la chute d'Adam. 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
3: 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Et c'est ça que fait nous lire dans Ésaïe chapitre 53 verset 5. Il dit mais il était blessé pour nos péchés, brisé pour nos iniquités. Le châtiment qui nous donne la paix est tombé sur lui et c'est par ses meurtrissures que nous sommes guéris. 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Il t'a porté toute maladie nous yo. 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
4: 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Dans Ésaïe 53 verset 2, nous lit il s'est élevé devant lui comme une faible plante, comme un rejeton qui sort d'une terre desséchée. Il n'avait ni beauté, ni éclat pour attirer nos regards. Et son aspect n'avait rien pour nous plaire. Ça, c'était Jésus-Christ. 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Pour ce qui me concerne, loin de moi la pensée de me glorifier d'autre chose que de la croix de notre Seigneur Jésus-Christ. 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
1: Pour nous. Allons jusqu'au Jourdain, nous prendrons là chacun une poutre et nous y ferons un lieu d'habitation. Élisée répondit, allez, et l'un d'eux dit, consent à venir avec tes serviteurs. Il répondit, j'irai. Il partit donc avec eux. Arrivé au Jourdain, il

0: coupèrent du bois. Et comme l'un d'eux abattait une poutre, le fer tomba dans l'eau. Il s'écria, « Ah, mon Seigneur, il était emprunté !» L'homme de Dieu dit, « Où est-il tombé ?» Et il lui montra la place. Alors Élisée coupa un morceau de bois, le jeta à la même place, et fit surnager le fer. Puis il dit, « Enlève-le !» Et il avança la main et le prit. C'est ça que le Saint-Esprit dit, « Mon palier, ensemble avec vous, matin. » Pour bon Dieu, dit comme ça que sortez perdu dans la présence, mais on a pu trouver le matin. 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Depuis que vous n'avez pas perdu Jésus, vous avez tout le bagaille. Même si vous avez perdu Caïn, ou vous avez perdu machine, ou vous avez perdu Marie, ou vous avez perdu madame, ou vous avez perdu petite, rien ne peut dire rien tant aussi longtemps que Jésus-Christ là. 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Place côté de Chita devant, là, il est trop petit pour nous. 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En quelque sorte, Négio fait Élisée comprendre que nous n'avons pas place pour nous habiter. 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Et puis, il dit, allons jusqu'au Jourdain. Nous prédons là, chacun, une poutre, et nous y ferons un lieu d'habitation. 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
1: Vous voulez la parole de Dieu, dis le bon anniversaire. Genèse, chapitre 1er. En Genèse, chapitre 1er, n'a pas lire. En Genèse, chapitre 1er, verset 1er 2. Au commencement, Dieu créa les cieux et la terre. La terre était informe et vide. Il y avait des ténèbres à la surface de l'abîme. Et l'Esprit de Dieu se mouvait au-dessus des eaux. Seigneur, merci beaucoup. Au présent, vous prêtez-nous. Et qui paraît dans nous pour longtemps, on t'y cadène perdu. On t'y cadène chappé, on t'y cadène volé. On t'y cadène chercher nos paroles, nous vides. Et c'est constamment, on dit quelque part dans la Bible, mon esprit ne restera pas ça toujours dans l'homme, car l'homme n'est que chair. Oui, nous sommes vaisseaux fragiles. En ce moment, nous sommes l'église, nous bénis bon cantique, nous bénis bon portion des Saintes Écritures, et puis nous sommes comme ça en ténèbres, couvrez-nous. Ça veut dire nous fragiles. Et il est nécessaire pour que nous continuellement à chercher et rechercher la présence de Dieu. Fais grâce pour nous, Seigneur, pour nous toujours être devant. C'est la prière adressée devant. Au nom du Père, du Fils. Et du Saint-Esprit. La paix, bon Dieu, amen. Nous lisons en Genèse qui dit au commencement, Dieu créa. Ça aide à nous comprendre. Dieu, c'est le créateur, le souverain de l'univers. Celui qui met, pas qu'un de créateur, seul le Dieu Tout-Puissant. Et s'il crée, il n'y a pas faire une classification. S'il crée. Et si nous avons liberté pour nous continuer à lire, nous devons voir comment mon Dieu établit l'ordre de la création. Nous devons regarder, nous devons regarder ponctuel la façon que mon Dieu établit l'ordre de la création. À mesure que l'homme, vous songez, là nous fait classement création, nous devons les cinq premiers jours de la création établis par Dieu, soit les arbres fruitiers, soit la mer, soit l'étendue. En un mot, la création établie dans cinq jours. Et texte a dit, au sixième jour, Dieu créa l'homme. Et l'homme vient d'une création établie. Si mon Dieu te créé l'homme, le premier jour de la création, l'homme t'a témoin de la création, et l'homme t'a bien doit faire tout ce qu'il a fait là, oui. Parce que création déroulée de vannes. Mais création pas déroulée de vannes, il vient d'une création établie. Ça veut dire que l'homme n'a rien à revoir. En ce qui concerne le déroulement de la création, l'homme n'a rien à revoir. L'homme seulement là comme le témoin, l'homme seulement là comme le bénéficiaire, tout simplement. Mais ici, L'homme vient commencer à participer de la création à partir du péché. À partir du péché, l'homme condamné pour le peine avec ce fond. Mais avant le péché, l'homme t'a béni, l'homme t'a joui, l'homme t'a recevoir la visite du Tout-Puissant, l'homme bat de doigt pour te prendre un piquet, un serpent, un couteau pour le faire. Ça me fait tout bagage établi. Et même loi d'établissement, ça, il a encore existé aussi longtemps que l'homme était de la fidélité de Dieu. Vous pouvez remarquer que l'homme plus près, bon Dieu aurait dit moins. Mais là, bon Dieu, caché face, comment on voit. Vous faites commerce. Vous avez les balles, vous gâtez, le gâtez dans le même. Ou perdit tout comme là, ou l'acheter là-bas, l'on uni, doit n'en prendre tout bagaille. 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

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Il cité plus que 277 fois, 210 fois dans la Bible. 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Jésus-Christ, c'est moun qui cite nom chrétien, nom disciple plus dans la Bible. Et dans la Bible, le nom chrétien, il cité une seule fois par un seul apôtre, c'est l'apôtre Pierre. C'est l'apôtre Pierre qui cité une seule fois dans la Bible. Et Jésus-Christ, depuis le commencement du ministère, il est disciple. Et nous allons voir que, il va changer le nom, chrétien, disciple en chrétien, j'en ai noté ensemble avec vous la semaine passée, c'est dans Acte 11, le verset 26, il va retirer le nom disciple là, il va relever le chrétien, qui d'après moi-même son gros dégât qu'il y a. Après ça, nous allons prendre Acte 26, 28, nous allons citer nos chrétiens, et puis j'aime ce là, dans 1 Pierre 4, le verset 16, il va citer nos chrétiens, comme il va citer nos disciples comme chrétiens. Pour quelle raison que nous avons dit que le nom symbolisait l'autorité, et le nom symbolisait qui c'est encore, il symbolisait la mission. Donc, l'héros et disciple, il y a deux bagailles qui découlent de lui. Il découlait mission nous, il découlait autorité nous aussi. Je vais l'expliquer nous. Si on a la définition disciple, on peut voir toute la mission du chrétien est résumée dans la définition du disciple. Toute la mission du chrétien. Lorsqu'on a un chrétien, on est le partisan de Christ. Lorsqu'on a un disciple, on est le monde qui suit Jésus-Christ. Semaine passée, on est ensemble avec nous. Il y a 5 définitions pour le disciple. Et le chrétien a une seule définition qui signifie partisan. Le partisan, c'est un monde qui est capable de prendre parti n'importe qui est. Je suis capable de voir un monde là, je ne sais pas même qui est ce monde là. Je sens que quand je suis ensemble avec lui, je prends parti. Et je suis arrivé tout dans n'importe quelle condition, je me couper parti ensemble avec lui et puis je senti que je gagne. Et ça qui fait quoi que le même parti qui ça vous fait, il y a 4. Depuis 4 la chire, ou pas faire partie dans le parti politique là encore. Et pourtant la chrétienté, même si vous affilié dans l'église, vous chire 4 membres dans l'église, ou êtes ton disciple. Parce que un disciple pas fait appel à la filiation. Un disciple fait appel à l'identité. C'est la chrétienté qui fait appel à la filiation. Mais pour qu'il y ait question à affiliation, on peut avoir un règlement.
Affiliation fait appel au règlement, aux normes. Et c'est les normes et les règlements qui donnent naissance à la religion. Parce que c'est religion qui peut dire, mais ça pour faire, mais ça pour pas faire. Normes, principes. Et tandis que être disciple fait appel à l'identité. Pour que ça fait à l'identité, je m'identifie à la personne. Il faut qu'on ait que le premier disciple, c'est Jésus-Christ. Dans Jean 5, verset 17, et dans Jean 5, verset 19, lui dit, il pas fait rien sans que le Père pas fait. Lui identifier au Père. C'est pas affilier la filiale au Père, mais lui identifier au Père. Et là, identifions à commun ou une relation ensemble avec lui. Ou capable ou ouais, au travers lui-même. Parce que c'est pas un coup de tête qu'on te fait pour te identifier avec nous. Non. Mais son relation qui établit ensemble avec lui, qu'il faut identifier ensemble avec lui. Et ça qui fait qu'on y a, nous avons plus de monde qui est affilié à l'église que de monde qui est identifié à Jésus-Christ. Nous avons plus de monde qui est à l'église, bâtiment, ajustement, et puis ils ont affilié à l'église là, mais ils n'ont pas identifié à Jésus-Christ. Raison qui pour faire affilier à l'église, c'est pour sentir ou identifier à Jésus-Christ, ou pour le travail pour Jésus-Christ dans le champ ça. Parce que l'église locale, ce n'est pas lui qui sauve, mais c'est

apprenti, la suivre maître là de près, la garder sa maître là à faire, lui chita ensemble avec lui. Et chaque fois, Jésus-Christ, pas de prendre temps seulement pour te former disciples, mais il te prend la récréation avec lui. La renonce de Cana accompagné lui. Pour qu'à montrer comment pour comporter lui, leur arrivé dans la société, lui invité lui. Parce que ce n'est pas parce qu'on est chrétien qu'il ne faut pas avoir le droit à l'entente de récréation. Mais c'est qui comportement l'arrivée de l'entente de récréation ça. C'est qui j'aurais l'homme de Washita pour reconnaître nous-mêmes, même lorsque on est au cinéma, où on comportement, tout le monde est capable de dire chrétien. Même lorsque l'on est là, tout le monde voit que on comportement qui dit, c'est que Jésus-Christ ne peut pas prendre sang seulement pour le prier avec les gens, la noce de Cana ensemble avec eux. L'arrivée de la noce de Cana, sûrement, il t'a affiché un comportement qui te fait qu'un nègre plaisir, les nègres connaissent, ils arrivent à côté pour être capable de prendre quelqu'un pour le servir. Ça, c'est un disciple, un imitateur. Un monde qui reconnaît que nous sommes capables de suivre. Et chaque fois, elle permet que Christ puisse accomplir toutes les sphères de la vie pour monsieur. Parce qu'il veut que la vie est capable de combler de présence pendant la vie sur la terre. Et ça, même nous, que ça, que, un disciple, c'est un apprenti. Si lui, ouais, ça, mettre là, à faire. Lui, ouais, ça, mon, à faire pour le faire aussi. Ça veut dire, je dis, ah, la chrétienté, pas résumé, ça, un monde à faire. Lui, résumé, ça, Christ a fait à l'intérieur de l'église. À l'intérieur des évangiles. Je dis encore, apprenti, c'est en termes d'action. Un disciple, c'est un élève. C'est en termes d'enseignement. Il y a un monde qui décide pour apprendre. Si vous pas apprendre de Dieu, vous pas qu'un disciple. Si vous pas qu'un chita pour apprendre la Bible, vous pas qu'un disciple. Nous allons dans Jean 8:31. Il dit, nous croyons en moi. Mais raison pour nous capables de vivre disciple, c'est pour nous habiter dans la parole. Et quand nous avons posé question à l'église, qui je nous lis la Bible? Qui ça nous fait de la parole? Qui je nous fonctionne même? Est-ce que je dis à une campagne où nous sommes disciples de Christ ou bien nous sommes chrétiens, nous sommes partisans? Et ça fait un an qu'on a une bataille entre l'église, qu'on a une bataille entre leaders. Et il y a des gens qui impliquent dans l'église à tout, qui impliquent dans la bataille là. Parce que les gens ne sont plus associés à la leader que lui associé à Jésus-Christ. Et son danger qu'elle est. Son danger qu'elle est. Parce que pendant que je suis là, on doit associer à Jésus-Christ. Et tout leadership qui va refléter Jésus-Christ, on doit rejeter aussi. Parce que ce n'est pas un homme qui a mené dans le ciel, mais c'est la parole qui a mené dans le ciel. Donc, maintenant, je me sens où là. Je fais révision avec vous. En termes d'action, une disciple sont apprenti. En termes théoriques, une disciple sont élève. En termes de fonctionnement, une disciple sont imitateurs. Et je te dis aussi, en termes de connaissance de principes de la Bible, une disciple sont adhérents. C'est pas moi qui mène là, nous, c'est la Bible qui nous mène là. C'est leur chita, ou accepter tout ça, mon Dieu, dire, et pour dire, ma suivre, mon Dieu. Et pas moi qui nous mène là. C'est conviction biblique qui nous mène là. Et je te dis en dernier lieu, une disciple c'est engagé. Ou pas venir là pour venir by blague, ou venir là, ou venir engager dans le travail du Seigneur. Non, Matthieu 6, 33, il dit, recherchez premièrement le royaume des cieux. Ça veut dire que vous venez pour travailler. Et ouais, dans le niveau engagement ensemble avec vous, ensemble avec vous, Matthieu 8, verset 17 à 22, ouais, avec vous, Luc chapitre 9, ouais, avec lui, verset 57 à 62. Côté bien, on est qui devait suivre Christ. Christ n'est pas compris. Et que dit ce que vous même qui pas même de Christ pour suivre, Christ dit, monsieur, viens suivre moi. Parce que Christ, ouais, que monsieur prêt. Ou qui doit chiter là, ou pas compris. Ou pas quoi suivre Christ. Ou venir dans la foule. Ou faire mon roi, ou venir l'église. Mais pas quoi suivre Christ. Ou pas compris. Et qui ça fait pour prêt, c'est lorsque vous engagez dans le travail du royaume. Vous n'avez pas de forcer ou évangéliser. Vous n'avez pas de forcer ou fonctionner. Vous avez trouvé que c'est normal pour suivre Christ à ce niveau parce qu'il bat exemple là après. Mais cependant, si je parle ensemble avec Koukoula, Kounia, pour me dire, pour me parler de disciples, mais vous pouvez poser une question, vous demandez qui j'en pour me faire pour me devenir disciple.

qui j'ai pour me faire pour me devenir disciple. J'ai me sorti là. Jésus-Christ mettait en pile précision sur le mot disciple. Premier bagaille pour faire, c'est pour suivre Matthieu 28. Matthieu 28, 18, 19. Ça, Jésus-Christ dit, allez par toutes les nations. Premier bagaille là, faut bon monde qui relève. Faut bon monde qui parle ensemble avec vous. Maintenant, monde qui parle ensemble avec vous, faut qu'il disciple pour qu'il fasse un disciple. Et là, parce qu'on vous évangélise, ou on vient de l'église, ou vient de disciple, faut que monde qui relève là, faut qu'il disciple pour qu'il disciple. Jésus-Christ disciple, selon Jean, chapitre 5, 17, 19, lui il est les disciples, après ça, il demande des disciples pour aller les disciples. Parce que c'est disciples qui pour engendrer les disciples. Et ce problème, ça, nous sommes dans l'église, nous qui n'ont pas disciples. Donc, il inculque nous les mauvais principes de formation. Nous voulons trouver plus mal, plutôt ne pas de jambes convertis. Parce que principe pour venir adhérer à, il vient aller crocher parce que moun ne peut pas lui-même, il n'y a aucun principe de vie de disciple dans lui. Dans Matthieu 23, verset 15, dans tout malheur que Jésus-Christ a dit avec pharisiens, il dit, malheur à vous, scribes et pharisiens. Nous rencontrons des mouns, nous faisons des prosélytes, bah, on est sûr qu'à mettre le point. Il dit, malheur à vous, scribes et pharisiens, parce que vous courez la mer pour faire un prosélyte. Prosélyte ici signifie disciple. Prosélyte, c'est un nouveau croyant, disciple. Soit dans le dictionnaire, il signifie disciple, un nouveau croyant, un nouveau converti. Il dit, nous faisons tout effort pour nous faire un prosélyte, et quand il est devenu, vous en faites un fils de la GN deux fois plus que vous. Ça veut dire, ça nous baillera, les villes plus mal passées. Ça nous introduit en dehors, les villes plus mal passées. Et ça qui fait l'homme ou l'homme pour venir dans l'évangile, faut qu'on nous ça. Parce que c'est lui qui prend les amis. C'est lui qui prend le montrant qui j'ai pour faire l'évangile. Donc si nous ça accroché, on va accrocher seulement, on va casser. Et c'est ça qui fait l'église. Nous venons trouver nos situations. Nous avons un problème sous problème. Nous avons un problème sous problème. Parce que pas de disciple qui fait disciple encore. Puisque c'est ton problème à la base. Ce problème dans une potée à la base, il peut mettre que les gens qui étaient évangélisés, ce n'est pas nos disciples qui étaient évangélisés, et puis ils continuent à faire chaînement jusqu'à ce que nous trouvions l'église, nous trouvions l'église qui vient perdre la notion du disciple. Laisse arriver qui s'est passé. Nous allons chercher le vrai message de l'évangile, mais on va chercher le message qui fait qu'on est content. Nous allons chercher un message qui nous fait connaître qui est mon Dieu. Parce que c'est ça qu'on met dans nous. C'est ça que Jésus-Christ dit. L'ennemi fait mon sa prosélyte, il vient deux fois plus. Des fils de la gêne, deux fois plus que nous-mêmes. Parce que ça nous met dans nous, ce n'est pas ça qui est. Et c'est ça que Jésus-Christ pas quitter mon formé disciples. Il va quitter mon chita pour former. Jésus-Christ chita lui-même pour former disciples. Et ça fait l'homme que. Ou voulez venir en bas en autorité spirituelle l'église, ou pas doué à l'air nourriture spirituelle dans l'autre assemblée. Parce qu'on va compter ça qui a passé là. On va compter ça qui arrive là. On va compter qui forme de formation qui a bail. Donc il est important ou gérer ou maximiser tant de formation. Même j'en ai acte des apôtres chapitre 2, il dit il persévérait ou dans l'enseignement des apôtres. L'église descend là dans l'enseignement des apôtres parce que apôtres qui ont recevoir les premières notions du disciple, de qualifier qualifié pour continuer à présenter les premières notions. Il n'y a pas la recherche de formation dans l'autre monde. Ils ont entré dans chaque formation à eux-mêmes personnellement. La question de la formation, l'on voulait adhérer avec une assemblée. Faut qu'on ait adhéré aussi avec le niveau de formation de cette assemblée. Maintenant, si vous ne recevez pas la formation, qui est-ce que vous formez? Et les gens qui ont formé, ils ont plusieurs visions. Nous avons fait une étude sur le Saint-Esprit. Et nous disons que le Saint-Esprit, leur baptisé du Saint-Esprit, ou pas obligé de parler en d'autres langues pour baptiser le Saint-Esprit.
Parce que le parler en d'autres langues, c'est une don de cet esprit que lui. Ça veut dire que l'apôtre Paul te baptisé de cet esprit dans Actes chapitre 9, il ne peut pas parler en langue lui-même. Il dit qu'il y a écaille qui ne se tombe sous yeux. Bien que parler en langue, c'est un signe initial qui vous prouver que nous baptisons de cet esprit. Mais il y a un qui doit remplir cet esprit-là. Il y a un don de l'esprit dans lui-même. Mais ça va signifier pour autant s'il ne peut pas parler en d'autres langues, il ne peut pas remplir cet esprit. Ça va signifier pour autant. Parce que, il y a un bagage dans tout signe qui a prouvé ça. Il est très facile pour nous mislead nous dans la question de parler en langue. Il est très facile pour nous parler en langue. Lorsqu'on connaissait la langue, bon, je l'ai parlé, il parle la langue du diable. Parce que, faut regarder, tracer vie moun, qui fuit qu'elle portait, qui genre de monde qui vient la fonctionner, parce que parler en langue n'est seulement pas nécessaire pour dire moun, remplir cet esprit. La vie doit sembler ça l'affaire aussi. Dans Matthieu 7, verset 20, Jésus-Christ, c'est là le fruit que vous le reconnaîtrez. Les mêmes dit ça, et puis, il y a un monde qui dit que ça que, l'italien étudie du côté, il te dit que ça que, parler en langue, c'est lui-même seul qui symbolisait que vous baptisez Jésus l'esprit. Ou t'en ont des gars? Ou t'en ont des gars? Alors, je viens avec des preuves à l'appui. Je viens avec des faits à l'appui. Pour me démontrer, oui, apôtre Paul fait l'emploi de cet esprit par Ananias, c'est pas l'homme qui te parlait, c'est écaille qui se tombe dans l'angile. Écaille qui se tombe dans l'angile. Et est-ce que c'est l'apôtre Paul va dire dans le livre de Corinthiens, lui parler en langue que plus qu'autre autre monde, ça veut dire que c'est un événement pour arriver plus tard dans sa vie. Il est vrai que le parler en langue est très important dans la vie du chrétien. Et de faire pour vous les trois types de parler en d'autres langues. De dire, dans 1 Corinthiens chapitre 13, c'est la langue des hommes. 1 Corinthiens chapitre 13 aussi, la langue des anges. 1 Corinthiens chapitre 14, de dire, c'est la langue inconnue, qui vous parlez les mystères de Dieu. Les mystères de Dieu, l'important. Ça veut dire que, faut que nous ayons des capacités pour parler en langue, pour les hommes comprennent nous. Mais il faut aller toi, pas prier la caille aussi. Ou qu'à parler en langue, j'ange comprenne son abtia. Parce que quelques circonstances qu'on y est, dans la prière, ou commander des anges pour faire intervention pour même. Dans la prière, ou demander des anges pour faire telle intervention pour même. Parce que dans Hébreux chapitre 1er, le verset 14, il y a des anges disponibles pour faire ministère pour nous-mêmes. Anges disponibles pour faire ministère pour nous-mêmes. Hébreux chapitre 1er, verset 14. Ça veut dire que, au lieu que les hommes comprennent son abtia, ou parlons en langue des anges. Et puis l'on peut se parler, on va parler, et puis de se commander comme nos anges à l'Haïti pour nous-mêmes. Se commander comme nos anges pour aller bloquer l'expédition qu'on fait d'ailleurs, parce qu'on n'est pas capable de bloquer nous-mêmes. Ou Dieu nous donne la capacité spirituelle. Et ça fait que le fort qu'on va parler en d'autres langues, et puis là, on même ouvre une restriction. À chaque fois que le Saint-Esprit dit vous parlez en d'autres langues, pas négliger. Son message va porter. Message. Parce que Zanjo, Hébreu, j'aime ça dit dans la premier verset 14, il fait un ministère pour nous. Il est disponible pour nous. Ça veut dire non seulement nous avons une capacité pour nous faire un ministère terrestre, mais nous avons des anges capables de faire un ministère céleste pour nous-mêmes. Ça veut dire les langues sont changées, ou à parler en d'autres langues, ou qu'à commander des anges. Quand on chita là, ou qu'à commander des anges. Ça fait la prière ou qu'à efficacité. On n'a pas besoin de voyager pour changer en circonstances. Ou pas besoin d'aller en Afrique pour changer l'environnement. Coton campé, ou qu'à changer l'environnement. Dans Actes des Apôtres, chapitre 12, il a dit, il prend Pierre, il met en prison. Après, que Hérode finit tuer Jacques, il dit, il tuer Pierre tout. Mais bon, Hérode pas qu'on est, c'est que mission Pierre pas qu'on finit. Mission Pierre pas qu'on finit. Parce que c'est Pierre qui t'a construit, qui t'a bâti l'église là, comme si, par le bien, Jésus-Christ te fait comme ça, il n'est pas qu'on finit. Et la Bible dit, l'homme était Pierre en prison. Il a dit, il y a la prière à la cage Jean-Marc. Il y a la prière à la cage Jean-Marc. Pendant la prière à la cage Jean-Marc, la Bible dit, nous avons un ange qui détachait, qui a la chambre prison contre Pierre. Et puis les anges arrivaient, ils retirent Pierre dans la prison. Pierre, pourquoi pas, il était saisi, étonné. Ça veut dire que les prières à faire, ou pas qu'on est potent. Il est prié à faire, on va qu'on pouvoir quelqu'un. Alléluia. Il est prié à faire, il a cassé chaîne, qu'on y a.
Pour même parce qu'on est chaîne pas caché littéralement pas caché mais gars monde qui t'a pas gon magaille la cap rivel et puis prière la permettre qu'un ange qui éclate dans l'environnement est-ce qu'avec ma soeur là ça veut dire c'est pour nous apprendre qu'on est là pour servir mon Dieu nous dans niveau surnaturel nous pas même gens avec toutes les hommes qui a fonctionné oui ça veut dire que je dis pendant de camper là ou souvent on réveille la nuit. Et puis bon Dieu mando pour la prière. Pendant la prière, ou la langue ou changer, pas couper. C'est bon message humain ou apporté. C'est un message spirituel ou apporté. Ou à commander à des anges. Parce que dans 1 Corinthiens, chapitre 13, tu parles la langue des anges, la langue des hommes. Chapitre 14, tu parles la langue de Dieu. La langue inconnue qui signifie qu'elle a dit des mystères. Des mystères. Pour ça que fait apôtre Paul dit des mystères, parce que l'homme communique avec mon Dieu, sans abdia, même ou pas comprendre. Parce que nous dimension de Dieu arrive avec vous, même lorsqu'on parle, ou même ou pas comprendre sans abdia, parce que bon Dieu va pas pouvoir vous comprendre. Si vous comprenez, vous êtes capable même de tuer pour peut-être pas. De pas façon qu'on dit. Eh bien, matin, comment vous devenez disciple? Premièrement, j'aime dire là, il faut que son disciple qui pour faire disciple. Il faut que son disciple qui peut faire un disciple. Pas qu'il était pharisien, fort disciple. Pas qu'il était scribe, fort disciple. Pas qu'il était sadducéen, fort disciple. Là, je parle de pharisien, je parle en termes de religieux. Je parle en termes de religieux. Ça veut dire que des gens qui ont des principes qui basent sur la tradition au lieu qu'il est inscrit dans la Bible. C'est comme ça qu'on fait longtemps. C'est comme ça qu'on a continué à faire toujours. Mais qui côté la Bible expliquait qui ça allait? C'est comme ça qu'on a fait. Qui est-ce le moyen pour me changer ça? Non. Qui ça la Bible dit par rapport à ça? On nous prend la Bible. C'est ça que les pharisiens, principe pharisien. Principe disciple là, il parle dans la parole, il dit, mais ça la parole dit. Deuxièmement aussi, pour une disciple, il faut qu'on identifie à Jésus-Christ. Il dit, allez partout, faites des disciples les baptisants. Identifiant à Jésus-Christ. Là où on finit de recevoir l'évangile, le premier bagage pour faire, c'est Christ pour présenter. Là où on finit de convertir, le premier bagage pour faire, c'est Christ pour présenter. Parce que c'est Christ pour identifier qui peut permettre qu'on vive la foi. Mais des fois, ce n'est pas Christ qui nous présente. Nous présentons une longue liste de bagages pour nous faire. Pas faire ceci, pas faire ceci, pas faire ceci, pas faire ceci, pas faire ceci, pas faire ceci. Mais on va pas dire qui s'annouille dans Jésus-Christ. Qui est souillé, qui s'en fait, qui s'en parle, qui s'en crive, qui s'en Jésus-Christ mandé, qui s'en lié. C'est ça. Ou identifier à Christ. Le baptême ici, pas signifie simplement de plonger dans l'eau, non. Ça signifie identifier à Jésus-Christ. Dans la 3, verset 27. L'expliquer très clair. Et là, Romains 6, tu vas l'expliquer ça encore, que l'on plonge dans le loi et que l'on levé qui s'est passé. Ou venez identifier à Christ, à sa mort et à sa résurrection. L'identité à Christ. Et ça fait le dit, les baptisants. C'est-à-dire, identifie cette personne à moi-même. Identifie cette personne à Jésus-Christ. C'est Jésus pour nous présenter. Depuis nous pas présenter Jésus-Christ, nous avons fait des fils de la GN. Des fils de la GN, c'est Jésus-Christ. La mauvaise mentalité, mauvaise pensée, mauvaise façon de voir, la véhicule bonnant. Et puis là, regardez pour elle, Mounsa qui était venu, vierge, pour te donner l'évangile, bien entré dans lui-même. Après ça, il y a un comportement qui est plus raide. Avec le monde qui était là déjà. Pour qui ça? C'est parce que il mal véhiculé la pensée de servir Jésus-Christ. Et puis il dit les baptisants. Et puis il dit les enseignants à faire toute ma volonté. Enseignement. Il y a un monde qui pour dire sur Christ, il faut apprendre qui te enseigné. Recevoir enseignement. Ou pas jamais connaître complètement. Recevoir enseignement. Pour qui ça? C'est parce que dans l'enseignement, il y a un niveau d'humilité là-dedans. Jésus-Christ lui-même. Il était obéissant aussi. Il était recevoir enseignement la main par un lieu. Parce qu'il était qu'on a le mené à Jérusalem trois fois par année pour aller participer à la fête de pèlerinage. Il n'y a pas de gens qui disent non. Paul,
qui sont savants, élevés au pied de Gamaliel, si tu apprends Paul avec Pierre, Pierre n'a pas de connaissance devant Paul. Parce que Pierre, son pêcheur poisson, qui est dans le pied de Christ pendant 3 ans, mais Paul, Paul, élevé au pied de Gamaliel, pharisien qui compte toute la loi, l'homme se fin converti, Barnabas obligé de prendre elle. L'almenel bas Pierre, l'almenel bas Jacques, l'almenel bas Jean, pour recevoir les instructions comment l'église doit fonctionner. Parce que son autre structure, son autre façon de voir, son autre connaissance, son autre compétence. Il est vrai que Paul a un pile connaissance, mais à ce niveau-là, Paul a besoin qu'on ait qui sacré les services, mon Dieu. Et là où est, ou recevoir formation, ou recevoir enseignement, tout ça, ça fait, ça vient établir une communion qui existait en tout le monde qui chute ensemble avec vous. Bah, comme nous bagaille. Lorsque les camarades de classe sont plus forts, relation que vous avez avec les camarades de classe, les plus forts que les relations que vous avez ni avec maman, ni avec papa. C'est pas Sérim Abdoula. Vos camarades de classe qu'on gagne, depuis vous faites 1 an, 2 ans, 3 ans, 4 ans, 5 ans avec lui, lui impacte plus que frère. Parce qu'on passe plus de temps si tu as sous même banc ensemble avec lui. On connaît plus qui s'allier. Lors l'église, lors la Bible demande pour l'église réunie en assemblée, c'est parce que le fait que nous réunis en assemblée, ça a produit une chimie. Ça a produit une relation qui est plus forte que la relation paternelle, que la relation maternelle, parce que nous sommes sur le même côté, nous prenons le même enseignement, nous adorons, même gens ont un impact sur nous. L'évangile de Jésus-Christ, même à moi, papa, à moi, pour vous. Il dit, qui est-ce qui est maman? Qui est-ce qui est papa? C'est parce qu'il ressentit que la relation que les disciples est plus forte que maman, plus forte que papa. Parce que nous sommes dans la même place, nous dormons même côté. Ça fait un niveau de communion qui parce que, paraît presque impossible à l'intérieur de l'église, et parce que nous gagnons. Nous réunissons une seule fois le dimanche matin, et puis là, nous réunissons pour 30 minutes. Là, nous réunissons pour 30 minutes, et puis nous courons aller. Qui ça peut l'exprimer amour là? Dans Jean, chapitre 13, verset 45, il dit, n'a aimé. N'a déclaré nous ses disciples, les nous yon va remer une autre. Qui j'en l'amour manifesté? L'amour, c'est là où on passe du temps ensemble. La loue, c'est là nous, dit Jean 13, 38, non, dit du verset 45. L'amour, c'est là nous, tout ensemble. Et bien ça, c'est là nous marcher ensemble avec mon Dieu. Et c'est là nous dans la même place, là nous qu'a exprimé ça. Et ça fait l'homme pour madame, ou bien l'homme pour mari, ou vivre la même qu'à ensemble avec lui. C'est pour exprimer l'amour qui existe entre nous-mêmes. Nous vivons à distance. Pour qui ça? C'est parce que nous vivons ensemble dans la chimie qui a exprimé l'amour. Je m'a changé. L'on parle là, on a dit qu'il choye pour moi. Je m'a rappelé de où. L'important. Nous ne menons pas une vie disciple. Nous menons une vie égoïste. Nous ne menons pas une vie disciple. Nous menons une vie Amérique du Nord. Chacun pour soi et Dieu pour tous. Ça fait garder Simbawe, moi-même, là, moi-même. Et bien ça, nous avons une vie disciple. Vie disciple, c'est la communion fraternelle ensemble. L'auteur, dans le Nouveau Testament, il dit que ça, que tout bien était ensemble, non. C'est pas tout caille qui était vendre. C'est pas tout bien qui était vendre. Si tout caille était vendre, comment il était faire la prière, la caille, maman Jean-Marc? C'est parce que maman Jean-Marc, caille était là toujours. C'est pas tout caille. C'est la communauté. Ça veut dire que Samuel, même si vous parlez là-dedans, mais c'est pour vous lier, parce que nous sentons une communion qui existe entre nous-mêmes. Donc, là où on a dit que ça, que dans le Nouveau Testament, tout le monde demande Kayo, et bien, tout, c'est pas vrai. C'est pas vrai. Vous avez la prière à la caille Jean-Marc. Si vous avez la prière à la caille Jean-Marc, c'est que Jean-Marc, qui sont disciples aussi, Kayo la caille, il n'y a pas de vente. Et même lorsque Ananias et Saphira ont l'argent, Pierre fait comprendre que l'argent, c'est pour nous lier. Si nous devons, nous ne devons pas faire Kayo la caille. Sans question de décision personnelle. Bien-aimés dans le Seigneur, je vais me poser une question. Est-ce qu'on est disciples? Nous sommes disciples ou bien nous sommes des partisans? Nous venons de l'église, mais nous n'avons pas la notion du disciple. Nous n'avons pas sacré participer dans la vie du disciple.
N'a pas content pour nous, ça, la vie du disciple. Ça veut dire la vie du disciple. Comment je suis capable de déclarer, je dis, que je suis un disciple. Et tandis que, je ne connais la vie aucun monde. C'est la vie pour peut-être pas me connaître. C'est chacun pour soi, Dieu pour tous. Mon que je t'avais côté maintenant, ma besoin quand il a travail, c'est pas travail, ça qu'a fait, ça qu'a pas existé, ça va demain. C'est pas le disciple. Alors moi espérer que avant tant de formation ça a fini, n'a pas capable déclarer que nous sommes disciples. Mais pour l'instant, n'a espérer que nous sommes disciples de Jésus-Christ. Nous pas venir dans le système, nous sommes chrétiens. Le mot chrétien n'a jamais été cité de la bouche de Jésus-Christ. Paul pas cité lui. Paul, au lieu pour le dire c'est chrétien, il dit c'est serviteur. Paul pas, nous c'est seul Pierre qui citait le nom chrétien. Paul pas cité lui. Jean pas cité lui. Jacques pas cité lui. Aucun autre monde dans le Nouveau Testament pas cité le nom chrétien. Comme autorité spirituelle qui citait le seul Pierre. Jésus-Christ pas cité lui. Jésus-Christ cité disciple plus que tout le monde. C'est parce qu'on est dans le niveau des disciples. Gain sacré une capacité de fonctionnement qui rappelait à ça. Nous pas automatiquement disciples, nous vins disciples. Ou vins disciples parce que faut qu'on enseigne pour capable disciple. Que bon Dieu bénisse au matin. Que bon Dieu permette que l'Esprit Saint a couvre pour qu'on consacre le sens du disciple. Qui ça fait chita là? Est-ce qu'on vient comme chrétien? Bon, on vient comme chrétien disciple, comme monde qui vient chercher, fait comme Jésus-Christ. Est-ce que la vie ou semble à Jésus? Si on dit Jésus-Christ c'est maître, qui sont fait pour prouver que Jésus-Christ c'est maître? Ma bande de coups de la prière ensemble avec vous. Seigneur, nous venons dans la présence ce matin. Nous venons vous remercier comme des bien-aimés qui viennent servir et qui espéraient que dans le service que nous avons offert, nous avons accepté nos matins, Seigneur. Nous ne voulons pas faire selon capacité personnelle, mais nous voulons faire selon volonté. Ou à la fin, pour nous capables de comprendre que c'est vous-même qui gérez la vie pour nous marcher ensemble avec vous. Je demande au Père puissant cet esprit. Pour animer une présence et que la gloire soit capable de manifester. Fais l'église de Dieu, maison de prière, devenir une église de disciples. Côté nous, royaume, avant toute chose, nous allons sortir pour l'évangéliser. Nous allons faire de la même manière de Jésus-Christ. Et nous allons mener une vie consacrée. Comme ça, nous allons servir. Et nous allons camper dans la présence pour nous voir gloire. Marchez ensemble avec nous, mon Dieu. Fais la gloire manifester dans la vie. Pas quitter le temps pour des pharisiens qui pourraient sortir pour faire des prosélytes et puis après ça pour n'insérer une croche pour y vivre plus mal que j'en étais dans le monde là. Mais bon, nos capacités, je dis, pour être capable de continuer à servir et parler pour nous-mêmes au nom de Jésus-Christ. Amen. Bon Dieu bénis nous. M'attendons demain si Dieu veut à 7h pour nous commencer avec la prière et pas oublier que nous te disons si quelqu'un qui voulait bénir. Moisson, avant moisson, pas oublier que moisson, année ça.

Oui, Seigneur. Sois mon guide. Car longtemps je me suis éloigné de ce chemin que tu as tracé. Et j'ai enfin réalisé que je suis né pour t'adorer. Alors je me prosterne. Je t'ouvre mon cœur et ses compartiments. Et je te dis oui. Oui, Seigneur. Oui à ta volonté. Oui à ton appel.

0: Seigneur.
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Seigneur, il n'y a rien que nous ne désirions plus que ta présence au milieu de nous. Alors que nous chantons, viens, viens au milieu de nous. Viens changer nos cœurs, viens transformer nos vies.